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3: Il est 5h du matin et ça repartit, c'est le grand réveil sur Évasion. On est ensemble jusqu'à 9h30, voici Alex Warren, les anniversaires du jour dans un instant.
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0: Mathieu sur Évasion pour réveil.
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0: Et oui, nous sommes là, c'est reparti pour une semaine complète, mais la semaine suivante sera de nouveau à 4 jours. On l'aime bien ce mois de mai 2026. 300 euros à gagner tout à l'heure, on en reparlera. C'est la journée internationale des musées. Aujourd'hui, c'est la sortie du single Crazy in Love en 2003, donc il y a 23 ans déjà. Waouh! On fête les Eric, les Coralie. Et on a aussi l'anniversaire ce matin de Yannick Noah, 66 ans, de Elena Noguera, 57 ans, et de Bernadette Chirac, qui fête ses 93 ans. Mais jusqu'où ira-t-elle? Dans un instant, la météo de ce lundi, juste après Joe, End of Bay.

0: bien, chers amis, je suis désolé, mais pour ce début de semaine, il va pas faire un temps foufou. Il va pas faire un temps fameux avec pas mal de pluie annoncée pour aujourd'hui, toute la journée, même 13 à 14 degrés ce matin, jusqu'à 16 à 18 dans le meilleur de l'après-midi. Demain, ce sera pas mieux. Voilà, désolé, mais voilà. Dans un instant, l'horoscope, Jake et Carla. Très bon réveil sur Évasion.
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0: Vous écoutez Évasion, bienvenue, c'était Elena. 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Quelques idées sorties parce que le week-end qui arrive va être de nouveau prolongé. C'est maintenant.
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2: 3 jours au cœur du monde des jardins à Chantilly. Les journées des plantes reviennent au château de Chantilly. C'est vendredi, samedi et dimanche avec pour thème 1001 pépites végétales. Plus de 200 exposants, dont une centaine de pépiniéristes français et européens, présenteront plantes rares, créations horticoles et objets pour le jardin. Avec aussi ateliers, animations familiales ou inauguration du jardin de la Pivoine. Programme complet et billetterie sur le site internet du château de Chantilly. Une visite pleine de mystères à Mérus. Ce samedi soir, à l'occasion de la Nuit européenne des musées, le musée de la nacre et de la tabletterie vous propose une soirée pas comme les autres. Dès 19h, plongez dans une murder party grandeur nature. Prenez part à une séance de spirit où un esprit révèle avoir été assassiné. En équipe, il faudra aider l'inspecteur Bell à résoudre l'enquête. La participation est gratuite, mais l'inscription est conseillée à l'adresse réservation@musée-nacre.fr.

0: Vous êtes bien sur Évasion, il est 5h30 passé. À suivre à 6h, il y aura les infos et la météo. On va écouter Charlotte Cardin, toujours plus de tubes. Mais d'abord, voici l'horoscope de ce lundi, avec évidemment les 12 signes. Oui, sinon c'est pas rigolo.
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0: Les béliers.
3: Un poste à responsabilité s'offre à vous.
0: Ah tiens, les taureaux.
3: La détente vous permettra d'éviter les tensions de couple.
0: Voici le signe du jour, les gémeaux.
3: Le besoin d'une relation stable anime les célibataires.
0: Cancer.
3: Votre boss réclame des preuves de vos capacités.
0: Lion.
3: Un besoin de liberté occupe votre esprit.
0: Vierge.
3: Le bonheur règne au sein de votre couple.
0: Balance.
3: Votre charme ne laisse personne indifférent.
0: Scorpion.
3: Les questions d'argent ne doivent pas gâcher votre humeur.
0: Sagittaire.
3: Soyez patient pour atteindre vos ambitions.
0: Capricorne.
3: La concrétisation de vos projets de cœur approche.
0: Verseau.
3: Les attentes envers votre conjoint atteignent des sommets relax.
0: Et les poissons.
3: Le soutien de vos collègues facilite votre journée.
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0: Évasion, bienvenue à suivre les infos, la météo, ce sera à 6h du matin. Le temps d'écouter toujours plus de tubes avec Charlotte Cardin. Et cette semaine, on vous offre un week-end avec Cyril. Et ça, c'est un très très beau cadeau.
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3: Bienvenue sur Évasion, bon début de semaine, 6h du matin. À suivre Miley Cyrus, juste après les infos et la météo.
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4: Bonjour à toutes et tous. Le corps d'une femme retrouvée sans vie dans le terrain à Terre-Donne. Il a été sorti dans un état de décomposition avancé et n'a pas pu être identifié par les autorités. Il aurait passé plusieurs semaines dans l'eau. Et d'autres examens plus approfondis devraient être réalisés dans les prochains jours. Patrick Bruel sort du silence. Le chanteur accusé par une trentaine de femmes d'agressions sexuelles et de viols. 5 d'entre elles, dont Flavie Flamand, ont été déposées plainte. Jamais je n'ai drogué, manipulé ou cherché à soumettre qui que ce soit. Je ne me suis jamais servi de ma notoriété pour abuser de quiconque, affirme le chanteur sur Instagram. Et si j'ai pu heurter qui que ce soit, je le regrette sincèrement, a-t-il ajouté. Véritable drame à Noyon, la femme du maire s'est donné la mort. Elle aurait été retrouvée dans la mairie où elle travaillait. Malgré cet immense chagrin qui me dévaste, des réalités s'imposent à moi et mes qualités de père, de grand-père mais aussi de mère, indique l'élu dans un post sur les réseaux sociaux. Et Sébastien Lecornu présentera les nouvelles aides sur le carburant jeudi et celles qui prendront effet en juin. Une annonce qui vise à protéger les Français qui travaillent et les secteurs économiques les plus touchés des effets de la hausse des prix du pétrole et des produits dérivés. Le Premier ministre a reconnu début mai que la crise s'éternisait et qu'il fallait dans ce contexte changer d'échelle, promettant de n'abandonner personne. La préfecture des Hauts-de-France alerte sur une arnaque aux faux colis générée par IA. Vous recevez un SMS qui vous indique de cliquer sur un lien pour récupérer votre colis. Assez classique, mais maintenant le SMS est accompagné d'une image générée par intelligence artificielle. De faux messages vocaux peuvent aussi les accompagner. Il est important de garder les mêmes réflexes, ne pas répondre, ne pas cliquer sur le lien et ne jamais donner ses coordonnées bancaires. Et puis on ne vit pas dans le département le plus ensoleillé, et c'est même loin d'être le cas. Sachez que les chiffres de Météo France sur une trentaine d'années permettent de savoir où le soleil brille le plus. Manifestement, ça n'est pas dans l'Oise. Le département n'est que le 76e en jours d'ensoleillement, ce qui donne 141 jours par an et environ 1550 heures. Les trois départements les plus ensoleillés sont les Alpes-Maritimes, le Var et enfin les Alpes de Haute-Provence. Passez une excellente journée à l'écoute d'Évasion.
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5: C'est une nouvelle journée qui démarre avec de belles éclaircies dès le début de la matinée, mais quelques risques d'averses également. On commence avec 9 degrés à Crèvecœur-le-Grand, 10 près de Compiègne, 10 à Attichy. Dans l'après-midi, le temps ne devrait pas s'améliorer, on attend encore de la pluie. Quelques éclaircies tout de même près de Beauvais avec 11 degrés, 12 près de Senlis, 12 également à Crépy-en-Valois, 13 à Méruf et jusqu'à 12 degrés à Chaumont-en-Vexin. Je vous souhaite à tous une excellente journée sur Évasion.
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3: Allez, dans un instant, les anniversaires du jour que vous avez souhaité sur évasionfm.com. Ce sera juste après Miley Cyrus. Il est 6h03 sur Évasion. Bon début de semaine à vous.

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1: Eh oui, bonjour, bienvenue à vous.
2: Et salut à tous en ce lundi 18 mai.
1: Eh oui, c'est aujourd'hui, bienvenue.
2: Bah oui, bienvenue à tous, on commence la semaine ensemble.
1: De nouveau une semaine de 5 jours, mais lundi prochain est férié, donc ça va.
2: Ouais, on est content que le week-end arrive, quoi.
1: Waouh, déjà. Lundi, c'est bientôt le week-end. On fête les Eric, bisous Eric, Antoine, Coralie ce matin, c'est la journée internationale des musées. Et on fête aussi les 23 ans de ce single. Eric Crazy in Love de Beyoncé, 2003, déjà 2001 pour la sortie de Shrek 1 aux États-Unis.
3: Écoute, petite âne, regarde-moi bien, je suis quoi?
4: Très très grand?
3: Non! Je suis un ogre.
1: C'est quoi? 1999 pour la sortie de l'album Millennium des Backstreet Boys. Elena Nogara fête ses 57 ans, Bernadette Chirac 93 ans et notre Yannick Noah National 66 ans. Aussi pas mal de monde qui fête son anniversaire en ce 18 mai.
2: Oui, on commence avec Sophia Datichi pour Camille. Ma nièce Camille fête ses 14 ans aujourd'hui, je pense fort à elle. Et Elsa Despernon pour Sacha. Petit message pour mon fils Sacha ce 18 mai. Joyeux anniversaire, mon chat. Gros bisous de la part de toute la famille.
1: Excellent. Et vasyfm.com pour souhaiter l'anniversaire de qui vous voulez. On a une actu en plus dans un instant.
2: Oui, on va parler d'une famille d'influenceurs australiens qui ont été obligés de quitter le pays puisque les réseaux sociaux étaient interdits aux mineurs.
1: Ah ouais, d'accord.
2: Allez, bonne journée.
1: Bien. Super. Ce sera après Alex Warren. 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

0: écoutez Alex Warren et c'était Radio Évasion, ou peut-être même l'inverse, 6h14 en ce lundi 18 mai, à suivre Damino David, Taylor Swift aussi dans un instant. Et l'actu en plus, on part en Australie. Enfin, ils partent aussi d'Australie du coup.
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2: Et oui, justement, cette famille d'influenceurs qui vivait en Australie a dû quitter le pays car les réseaux sociaux sont devenus interdits aux moins de 16 ans. Justement, pour limiter la consommation et lutter contre les dérives d'Internet, le problème, c'est que leur fille a 14 ans et du coup, elle ne peut plus publier ses vidéos. Oui. Donc du coup, ils ont dit, bon, voilà, on fait attention, on a une consommation sérieuse, mais on va partir à Londres, comme ça, là, on n'aura pas de problème de diffusion.
0: Oh waouh, changement de continent, de climat aussi.
2: Oui, bon, pour la langue, ça va, ça devrait pas poser de problème, mais bon, voilà quoi.
0: J'espère qu'elle marche à l'international, parce que ce changement de fuseau horaire, c'est plus les mêmes...
2: Oui, en plus, ils vont changer aussi de, comment on appelle ça, de communauté, je pense, parce que ça va plus être la même, plus le même public, mais écoute, allons-y, quoi.
0: Mais en tout cas, ils vont continuer l'Eurovision, puisqu'ils sont très fans de l'Eurovision en Australie.
2: Ils étaient très bons cette année.
0: Ah bon, Taylor Swift dans un instant. Bon, j'aime, c'est pas si mal. 6h15, bienvenue sur Évasion.
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0: vous écoutez Évasion. Vous avez raison, l'horoscope de ce lundi va pas tarder à arriver, ce sera avant 7h du matin. En attendant, les infos, la météo, ce sera 6h30. Juste après, quelques classiques, toujours plus de tubes sur Évasion. Et quelques idées sorties, puisque le week-end prochain est de nouveau prolongé.
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2: Une sortie nature et culture à vivre en famille au château de Chantilly. En ce moment, le château vous invite à explorer ses magnifiques jardins à l'occasion d'une balade guidée d'une heure. Petits et grands, dès 3 ans, pourront percer les secrets de la végétation du domaine. Au fil des parcours, vous apprendrez à reconnaître plantes et arbres, leurs usages et leurs symboliques. Les prochaines balades ont lieu mercredi et samedi après-midi. Infos pratiques et réservations sur le site internet du château de Chantilly. Attachez vos ceintures, direction Covigny. Ce dimanche, le village accueille une nouvelle édition de sa course de caisse à savon. De 10h à 18h, assistez à plusieurs descentes sur un parcours rapide de 700 mètres avec le fameux virage de l'enfer. Plusieurs courses sont prévues tout au long de la journée. Un événement aussi spectaculaire que convivial à vivre en famille ou entre amis. Entrée gratuite et restauration sur place, alors venez nombreux. Retour de la musique et de toujours plus de tubes sur Évasion.

0: Vous écoutez Évasion, il y aura l'horoscope dans quelques minutes. On va écouter aussi toujours plus de tubes, mais d'abord voici les infos, la météo, il est 6h30.
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3: Bonjour à toutes et tous. Le corps d'une femme retrouvée sans vie dans le terrain à Terre-Donne. Il a été sorti dans un état de décomposition avancée et n'a pas pu être identifié par les autorités. Il aurait passé plusieurs semaines dans l'eau et d'autres examens plus approfondis devraient être réalisés dans les prochains jours. Patrick Bruel sort du silence, le chanteur accusé par une trentaine de femmes d'agressions sexuelles et de viols. 5 d'entre elles, dont Flavie Flamand, ont été déposées plainte. « Jamais je n'ai drogué, manipulé ou cherché à soumettre qui que ce soit. Je ne me suis jamais servi de ma notoriété pour abuser de quiconque », affirme le chanteur sur Instagram. « Et si j'ai pu heurter qui que ce soit, je le regrette sincèrement », a-t-il ajouté. Véritable drame à Noyon, la femme du maire s'est donné la mort. Elle aurait été retrouvée dans la mairie où elle travaillait. Malgré cet immense chagrin qui me dévaste, des réalités s'imposent à moi et mes qualités de père, de grand-père mais aussi de mère, indique l'élu dans un post sur les réseaux sociaux. Et Sébastien Lecornu présentera les nouvelles aides sur le carburant jeudi et celles qui prendront effet en juin. Une annonce qui vise à protéger les Français qui travaillent et les secteurs économiques les plus touchés des effets de la hausse des prix du pétrole et des produits dérivés. Le Premier ministre a reconnu début mai que la crise s'éternisait et qu'il fallait dans ce contexte changer d'échelle, promettant de n'abandonner personne. La préfecture des Hauts-de-France alerte sur une arnaque aux faux colis générée par IA. Vous recevez un SMS qui vous indique de cliquer sur un lien pour récupérer votre colis. Assez classique, mais maintenant le SMS est accompagné d'une image générée par intelligence artificielle. De faux messages vocaux peuvent aussi les accompagner. Il est important de garder les mêmes réflexes, ne pas répondre, ne pas cliquer sur le lien et ne jamais donner ses coordonnées bancaires. Et puis on ne vit pas dans le département le plus ensoleillé, et c'est même loin d'être le cas. Sachez que les chiffres de Météo France sur une trentaine d'années permettent de savoir où le soleil brille le plus. Manifestement, ça n'est pas dans l'Oise. Le département n'est que le 76e en jour d'ensoleillement, ce qui donne 141 jours par an et environ 1550 heures. Les trois départements les plus ensoleillés sont les Alpes-Maritimes, le Var et enfin les Alpes de Haute-Provence. Passez une excellente journée à l'écoute d'Évasion.
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4: Quelques risques d'averses attendus pour cette nouvelle journée. On commence avec 11 degrés près de Crèvecœur-le-Grand. Il fera 12 à Noyon ce matin ou encore 13 degrés à Compiègne et à Tichy. Dans l'après-midi, si les températures vont légèrement augmenter grâce à l'apparition de quelques éclaircies, la pluie devrait continuer de tomber jusqu'à 15 degrés attendus près de Senlis. On attend 15 également à Crépy-en-Valois et comptez 1 degré supplémentaire à Neuchâtel. Je vous souhaite à tous une excellente journée sur Évasion.
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5: Et bon réveil à vous.
4: Il est 6h33 et c'est nuit en color qu'on retrouve dans quelques instants sur Évasion.
5: Votre horoscope de ce début de semaine, une semaine complète de 5 jours. Mais vous inquiétez pas, un nouveau week-end de 3 jours arrive après. Et voici Damien et David.

0: bienvenue sur Évasion, il est 7h20.
1: Et ça continue en musique, Rihanna qui arrive dans quelques instants.
0: Juste après l'horoscope de ce lundi, très bon début de journée à vous, qui va être pas trop mal.
1: En termes de temps, bah écoutez la météo et puis vous verrez bien si c'est pas mal.
0: Très bien, météo dans 20 minutes à peu près. Allez, bon réveil et surtout bon courage.
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0: Les béliers.
1: Un poste à responsabilité s'offre à vous.
0: Ah tiens, les taureaux.
1: La détente vous permettra d'éviter les tensions de couple.
0: Voici le signe du jour, les gémeaux.
1: Le besoin d'une relation stable anime les célibataires.
0: Cancer.
1: Votre boss réclame des preuves de vos capacités.
0: Lion.
1: Un besoin de liberté occupe votre esprit.
0: Vierge.
1: Le bonheur règne au sein de votre couple.
0: Balance.
1: Votre charme ne laisse personne indifférent.
0: Scorpion.
1: Les questions d'argent ne doivent pas gâcher votre humeur.
0: Sagittaire.
1: Soyez patient pour atteindre vos ambitions.
0: Capricorne.
1: La concrétisation de vos projets de cœur approche.
0: Verseau.
1: Les attentes envers votre conjoint atteignent des sommets relax.
0: Et les poissons.
1: Le soutien de vos collègues facilite votre journée.
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0: Vous écoutez Évasion, il est 6h48 et on vous souhaite un excellent réveil.
1: Et justement, pour vous accompagner ce matin, David Guetta qui arrive avec Gone Gone Gone.
0: Ce sera juste après quelques offres d'emploi.
1: Exactement, que j'ai préparé spécialement pour vous.
0: Avec amour.
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1: Un centre auto spécialiste de la réparation et du remplacement de tout vitrage automobile situé à Noyon recherche un technicien vitrage automobile. Vos principales activités, la réparation, le remplacement de tout vitrage sur tout type de véhicule, l'accueil de la clientèle. Vous avez idéalement une expérience dans le vitrage. Le permis B est obligatoire. Si jamais vous êtes intéressé, je vous invite à vous rendre directement sur le site recrutement.mondialparbrise.fr. Une boulangerie-pâtisserie située à La Morlaix recherche un vendeur ou une vendeuse pour la mise en place des rayons, proposer des produits aux clients pour le réapprovisionnement, encaissement, prise de commande, préparation et empaquetage. Si jamais vous êtes intéressé, il s'agit d'un CDI, vous pouvez téléphoner au 03 44 21 50 94.
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0: Vous écoutez Évasion, c'était David Guetta. David Guetta qui était donc à Coachella et qui a présenté son nouveau projet dont le P vient de sortir vendredi, qui s'appelle Man Machine, c'était avec un producteur allemand. Et c'est de la techno un peu plus, on va dire, minimaliste. Voilà, ça s'éloigne un peu de ce qui fait, on va dire, pop traditionnel. Là, on est dans du un peu plus underground.
1: Bah dis donc, entre ça, le fait qu'il fasse les dates au Stade de France cet été, il en a du boulot.
0: Ouais, et il a annoncé d'ailleurs sur les dates que ce serait plus un vrai concert que juste du clubbing avec lui en DJ.
1: Ah, sympa!
0: Ouais, ça a l'air assez intéressant. Et on a hâte d'écouter tout ça. Malheureusement, c'est complet, mais on aura évidemment quelques retours. Dans un instant, les infos, la météo, avec toi.
1: Exactement, et tout de suite, c'est Dernière Danse d'Indila que vous écoutez sur Évasion.
0: 6h et presque 57 minutes.

0: choisi la dernière danse. Dans un instant, les infos et la météo sur Évasion. Il sera 7h.
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4: Bonjour à toutes et tous. Le corps d'une femme retrouvée sans vie dans le terrain à Terre-Donne. Il a été sorti dans un état de décomposition avancée et n'a pas pu être identifié par les autorités. Il aurait passé plusieurs semaines dans l'eau et d'autres examens plus approfondis devraient être réalisés dans les prochains jours. Patrick Bruel sort du silence, le chanteur accusé par une trentaine de femmes d'agressions sexuelles et de viols. 5 d'entre elles, dont Flavie Flamand, ont été déposées plainte. « Jamais je n'ai drogué, manipulé ou cherché à soumettre qui que ce soit. Je ne me suis jamais servi de ma notoriété pour abuser de quiconque », affirme le chanteur sur Instagram. « Et si j'ai pu heurter qui que ce soit, je le regrette sincèrement », a-t-il ajouté. Véritable drame à Noyon, la femme du maire s'est donné la mort. Elle aurait été retrouvée dans la mairie où elle travaillait. Malgré cet immense chagrin qui me dévaste, des réalités s'imposent à moi et mes qualités de père, de grand-père mais aussi de mère, indique l'élu dans un post sur les réseaux sociaux. Et Sébastien Lecornu présentera les nouvelles aides sur le carburant jeudi et celles qui prendront effet en juin. Une annonce qui vise à protéger les Français qui travaillent et les secteurs économiques les plus touchés des effets de la hausse des prix du pétrole et des produits dérivés. Le Premier ministre a reconnu début mai que la crise s'éternisait et qu'il fallait dans ce contexte changer d'échelle, promettant de n'abandonner personne. La préfecture des Hauts-de-France alerte sur une arnaque aux faux colis générée par IA. Vous recevez un SMS qui vous indique de cliquer sur un lien pour récupérer votre colis. Assez classique, mais maintenant le SMS est accompagné d'une image générée par intelligence artificielle. De faux messages vocaux peuvent aussi les accompagner. Il est important de garder les mêmes réflexes, ne pas répondre, ne pas cliquer sur le lien et ne jamais donner ses coordonnées bancaires. Et puis on ne vit pas dans le département le plus ensoleillé, et c'est même loin d'être le cas. Sachez que les chiffres de Météo France sur une trentaine d'années permettent de savoir où le soleil brille le plus. Manifestement, ça n'est pas dans l'Oise. Le département n'est que le 76e en jour d'ensoleillement, ce qui donne 141 jours par an et environ 1550 heures. Les trois départements les plus ensoleillés sont les Alpes-Maritimes, le Var et enfin les Alpes de Haute-Provence. Passez une excellente journée à l'écoute d'Évasion.
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3: Quelques risques d'averses attendus pour cette nouvelle journée. On commence avec 11 degrés près de Crèvecœur-le-Grand. Il fera 12 à Noyon ce matin ou encore 13 degrés à Compiègne et à Tichy. Dans l'après-midi, si les températures vont légèrement augmenter grâce à l'apparition de quelques éclaircies, la pluie devrait continuer de tomber jusqu'à 15 degrés attendus près de Senlis. On attend 15 également à Crépy-en-Valois et comptez 1 degré supplémentaire à Neuchâtel. Je vous souhaite à tous une excellente journée sur Évasion.
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3: Il est 7h03 et Katy Perry arrive dans quelques instants sur Évasion.
5: Et puis Bruno Mars également et les anniversaires du jour. Bienvenue, bon début de lundi et de semaine.

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2: Et un réveil en douceur pour vous.
3: Et oui, en ce lundi 18 mai, on se réveille ensemble.
2: For you. 7h10, comment ça va?
3: Bah, je suis un peu triste, on n'a pas gagné l'Eurovision, je suis un peu triste de notre place.
4: Ah, c'est étonnant, tiens. C'est combien de temps?
3: Non, c'est pas étonnant du tout, on a des très bonnes places depuis le début, mais bon, on en parlera plus tard. Ouais, non, c'est pas le sujet.
2: C'est l'actu en plus, pas du tout.
3: Non, du tout.
2: Très bien, ok. En fait, les Eric ce matin, ce 18 mai, les Coralies également, et c'est la journée internationale des musées, comme bientôt le musée de la France à l'Eurovision. Rappelez-vous toutes ces victoires.
3: Oh, il est pénible. Allez.
2: Dans un musée aussi, bientôt, pourquoi pas, les 23 ans de la sortie de ce single. Eh oui, déjà 23 ans. Presque un quart de siècle pour Crazy in Love de Beyoncé. 2001 sortait Shrek 1 au cinéma.
5: Écoute, petite âne, regarde-moi bien, je suis quoi?
6: Très très grand?
5: Non, je suis un ogre.
6: C'est quoi ton petit nom?
2: Eh ben c'est Shrek, et on vous l'a dit. Et en 99 sortait l'album Millennium de Backstreet Boys. Il faut absolument que je vous mette un extrait que vous l'ayez dans la tête. Helena Nogueira a fêté 57 ans. Elle avait fait Les Traîtres saison 2, 3...
3: Oui, je crois.
2: Très longtemps.
3: Ouais.
2: Bernadette Chirac fête ses 93 ans. Elle a fait Les Traîtres... Pas du tout. Pas du tout, elle est dans la politique, c'est pas si loin. Et Yannick Noah fête ses 66 ans.
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2: Avant 7h30, Alex Warren, mais d'abord, vos anniversaires.
3: Sophia d'Attiché, un message pour Camille. Ma nièce Camille fête ses 14 ans aujourd'hui, je pense fort à elle. Elsa Dépernon pour Sacha, petit message pour mon fils Sacha. En ce 18 mai, joyeux anniversaire. Mon chat, gros bisous de la part de toute la famille.
2: Et bah bisous gros chat.
3: Gros chat, mon petit chat, on sait pas. En tout cas, si vous en avez d'autres, evasionfm.com.
2: Dans un instant, l'actu en plus.
3: Oui, on va parler d'une Américaine qui a aidé à organiser la demande en mariage de son amie et finalement, bah, c'était la sienne.
2: Est-ce que c'est voilà. Katy Perry, cette américaine?
3: Non.
2: D'accord, bon bah on écoute Katy Perry quand même. Voilà, petite transition, 7h11, bienvenue.

0: 7h15, bonjour.
1: Bah oui, tu pètes un câble.
0: Ça y est, c'est mon heure. Complètement fou. Dans un instant, vous allez être fou aussi en recevant cette somme incroyable, 300 euros.
1: Et pour ça, vous jouez avec nous au 10 secondes chrono.
0: 300 euros, Émilie.
1: 300 euros, oui, c'est bien ça.
0: Avec ça, je m'achète des nouveaux pneus parce que oui, j'ai crevé mes roues. C'est pas le sujet. 7h15 en sortant de la radio. Merci, l'immeuble. 7h15, oui, donc inscrivez-vous, evasionfm.com. On joue, qu'est-ce qu'on fait?
1: On fait un 5 à la suite.
0: Waouh!
1: Je suis très contente parce qu'il s'agit d'un film d'animation. Faut trouver 5 personnages.
0: Ok, d'accord.
1: J'en dis pas plus, sinon vous allez trouver direct.
0: Donc si c'est Toy Story, c'est Woody, Buzz.
1: Exactement, c'est ce type d'exemple.
0: Le chien saucisse ressort, donc j'oublie le nom.
1: Le chien saucisse, c'est Zigzag.
0: Bon, Zigzag. Et il y a Barbie aussi, ou non?
1: Oui, il y en a une. Bon.
0: Attends, mais je suis en train de jouer, alors que c'est pas le jeu.
1: Non.
0: C'est pas du tout le même thème. Ok, très bien. Eh bien, inscrivez-vous, evasionfm.com.
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0: L'actu en plus, c'est Toy Story, Zigzag.
1: Non, on aurait bien aimé. Bon, en tout cas, direction l'Amérique quand même, où Ali pensait organiser la demande en mariage d'une amie. En fait, c'est marrant qu'elle s'appelle Ali, amie. Enfin bon, bref, ça fait un... Bon, on a compris. Non, c'est pas si marrant. Bref, bon, elle pensait organiser la demande en mariage de son amie, mais en fait, c'est son copain, son propre copain à elle. Non, le copain d'Ali qui lui a fait une surprise. Ça y est, on est tous perdus. On est tous perdus dans l'actu. Bon, le copain, il était là et en fait, tous leurs amis étaient complices depuis 2 mois puisqu'il s'agissait finalement de la demande en mariage d'Ali et non pas de l'ami d'Ali. Est-ce que vous avez compris?
0: Pas du tout. Attends, Dali est ton ami, le peintre?
1: Non.
0: Un truc de ouf, l'ami d'Ali. Je suis fou, le chocolat. Alors, va. Bon, très vieille ref, la personne va l'avoir. Mais...
1: Si, c'était le chocolat, mais si, on l'a quand même, un peu de culture.
0: Très bien. Ça va, toi?
1: Bon,
0: bien belle matinée. Devine qui on écoute dans un instant.
1: Alex Warren.
0: Oui. Tu es aussi l'ami d'Ali?
1: Ah bon?
0: Je te jure. Attends, je te raconte ça en antenne.
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2: Et on se retrouve ensemble pour jouer aux 10 secondes chrono. Ce matin, je vous propose de faire un 5 à la suite. Ça va être super cool. On va parler d'un film qui fête son anniversaire aujourd'hui, qui est sorti en 2000 ans. Très gros indice.
3: Oui.
2: Et ben voilà.
3: On a parlé dans les anniversaires, il fête, c'est 2001. Voilà, vous faites le calcul, ça fait 25.
2: Voilà, c'est super simple.
3: Et on va jouer avec Virginie de hier. Bonjour.
4: Bonjour.
2: Coucou, ça va Virginie?
3: Attention, l'enfant est malade derrière.
4: Oui, exactement, enfin malade.
3: Oh là là, je l'entends. Qu'est-ce qui se passe?
4: Je suis super contente quand même, ça reste une bonne journée.
2: Bah oui, tu joues avec nous, on espère que ça va te porter chance.
4: Oui, j'espère aussi.
3: Bah oui, 300 euros à gagner. On est content que tu joues avec nous, tu as fait le pont ou pas?
4: Non, j'ai pas fait le pont, j'ai passé un week-end pluvieux comme la plupart d'entre vous.
2: Bah oui.
4: Mais c'était un bon week-end en famille.
2: Bon, trop bien.
3: Tant mieux, vous en avez profité. Un 5 à la suite ce matin?
2: Oui, on va faire un 5 à la suite ce matin, Virginie. Donc, je vais te demander, attention, de me citer 5 personnages présents dans le film Shrek.
3: Vas-y.
4: Alors, la princesse Fiona, oui. Shrek, l'âne,
2: oui.
4: Petit Biscuit.
2: Oui, plus qu'un.
4: Et je vais dire Marraine la Bonne Fée.
2: Oui, bravo, super Virginie.
3: Je me suis fait ce film.
2: Trop bien.
4: Super, trop bien.
3: Excellent. Excellent, si tu l'as dit zigzag, c'était pas le bon film. 7h28, du coup, tu fais partie du tirage au sort de fin de semaine, bravo à toi.
4: Merci beaucoup.
3: Et soigne-moi ce petit. Hein.
4: Ça marche.
3: Docteur Mathieu qui veille un petit peu. Tiens, dis donc, on n'écouterait pas quelqu'un qui a gagné l'Eurovision?
2: Si, c'est Laurine tout de suite, oui.
3: C'est pas en France que ça.

0: Laurine, qu'on vous passe parce que bah oui, on est l'après-lendemain de l'Eurovision 2026 qui a fêté ses 70 ans.
1: Oui, c'était un super moment, j'espère que vous avez suivi. On félicite quand même Monroe qui nous a fait arriver 11e.
0: Ah, elle était très très bien sa chanson. Et ouais, 70 ans avec un petit medley de tous les succès de l'Eurovision, quoi.
1: Exactement, dont l'ordi qui ont chanté Papa Pingouin. C'était quand même iconique.
0: Ça, improbable. Dans un instant, l'horoscope, Ed Sheeran et puis les infos.
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3: Bonjour à toutes et tous. Le corps d'une femme retrouvée sans vie dans le terrain à Terre-Donne. Il a été sorti dans un état de décomposition avancé et n'a pas pu être identifié par les autorités. Il aurait passé plusieurs semaines dans l'eau et d'autres examens plus approfondis devraient être réalisés dans les prochains jours. Patrick Bruel sort du silence. Le chanteur accusé par une trentaine de femmes d'agressions sexuelles et de viols, 5 d'entre elles dont Flavie Flamand ont été déposées plainte. Jamais je n'ai drogué, manipulé ou cherché à soumettre qui que ce soit. Je ne me suis jamais servi de ma notoriété pour abuser de quiconque, affirme le chanteur sur Instagram. Et si j'ai pu heurter qui que ce soit, je le regrette sincèrement, a-t-il ajouté. Véritable drame à Noyon, la femme du maire s'est donné la mort. Elle aurait été retrouvée dans la mairie où elle travaillait. Malgré cet immense chagrin qui me dévaste, des réalités s'imposent à moi et mes qualités de père, de grand-père mais aussi de mère, indique l'élu dans un post sur les réseaux sociaux. Et Sébastien Lecornu présentera les nouvelles aides sur le carburant jeudi et celles qui prendront effet en juin. Une annonce qui vise à protéger les Français qui travaillent et les secteurs économiques les plus touchés des effets de la hausse des prix du pétrole et des produits dérivés. Le Premier ministre a reconnu début mai que la crise s'éternisait et qu'il fallait dans ce contexte changer d'échelle, promettant de n'abandonner personne. La préfecture des Hauts-de-France alerte sur une arnaque aux faux colis générée par IA. Vous recevez un SMS qui vous indique de cliquer sur un lien pour récupérer votre colis. Assez classique, mais maintenant le SMS est accompagné d'une image générée par intelligence artificielle. De faux messages vocaux peuvent aussi les accompagner. Il est important de garder les mêmes réflexes, ne pas répondre, ne pas cliquer sur le lien et ne jamais donner ses coordonnées bancaires. Et puis on ne vit pas dans le département le plus ensoleillé, et c'est même loin d'être le cas. Sachez que les chiffres de Météo France sur une trentaine d'années permettent de savoir où le soleil brille le plus. Manifestement, ça n'est pas dans l'Oise. Le département n'est que le 76e en jours d'ensoleillement, ce qui donne 141 jours par an et environ 1550 heures. Les trois départements les plus ensoleillés sont les Alpes-Maritimes, le Var et enfin les Alpes de Haute-Provence. Passez une excellente journée à l'écoute d'Évasion.
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1: Quelques risques d'averses attendus pour cette nouvelle journée. On commence avec 11 degrés près de Crèvecœur-le-Grand. Il fera 12 à Noyon ce matin ou encore 13 degrés à Compiègne et à Tichy. Dans l'après-midi, si les températures vont légèrement augmenter grâce à l'apparition de quelques éclaircies, la pluie devrait continuer de tomber jusqu'à 15 degrés attendus près de Senlis. On attend 15 également à Crépy-en-Valois et comptez 1 degré supplémentaire à Neuchâtel. Je vous souhaite à tous une excellente journée sur Évasion.
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1: Il est 7h34, ici Ed Sheeran et Martin Garrix qu'on retrouve tout de suite sur Évasion.
0: Tout à fait, l'horoscope du jour également. Aujourd'hui, le signe du jour, ce sont les Gémeaux, mais on vous dit tout.

0: peu de cinéma ce matin avec la BO de Men in Black.
1: Oui, c'est vrai. Bah tiens, avec le festival de Cannes.
0: Oui, il y a Peter Jackson qui a reçu un César d'honneur.
1: Et John Travolta.
0: Ah, ça, j'ai pas vu.
1: À la Palme d'Or, ouais, si, si.
0: John Travolta qui est plus jeune que quand il était dans Grease. C'est fou quand même.
1: Ça, c'est dingue. Un de mes films préférés.
0: Incroyable. 7h41, on écoute qui dans un instant?
1: Taylor Swift.
0: Ce sera après l'horoscope.
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0: Les béliers.
1: Un poste à responsabilité s'offre à vous.
0: Ah tiens, les taureaux.
1: La détente vous permettra d'éviter les tensions de couple.
0: Voici le signe du jour, les gémeaux.
1: Le besoin d'une relation stable anime les célibataires.
0: Cancer.
1: Votre boss réclame des preuves de vos capacités.
0: Lion.
1: Un besoin de liberté occupe votre esprit.
0: Vierge.
1: Le bonheur règne au sein de votre couple.
0: Balance.
1: Votre charme ne laisse personne indifférent.
0: Scorpion.
1: Les questions d'argent ne doivent pas gâcher votre humeur.
0: Sagittaire.
1: Soyez patient pour atteindre vos ambitions.
0: Capricorne.
1: La concrétisation de vos projets de cœur approche.
0: Verseau.
1: Les attentes envers votre conjoint atteignent des sommets relax.
0: Et les poissons.
1: Le soutien de vos collègues facilite votre journée.
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0: Bienvenue sur Évasion, il est 7h48, vous nous avez écrit par divers moyens, même un pigeon voyageur nous est parvenu.
1: On commence avec Mélanie Debrunois qui nous parle de l'Eurovision. Voilà. Elle dit félicitations à Monroe pour sa 11e place, elle nous a bien défendu, elle a bien raison. Et Loane de Longjumeau nous envoie un message, ne déprimez pas trop avec ce temps, 30 degrés nous attend dans quelques jours. Et c'est vrai, il va faire extrêmement chaud là.
0: Et la météo, ce sera avec toi dans 12 minutes.
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0: week-end. Les infos arrivent dans une minute.
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0: Et les infos, la météo, bienvenue, bon début de semaine, allez, bon courage.
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0: Et c'est avec Benjamin Foucault.
10: Bonjour à toutes et tous. Un bébé de 21 mois rendu à ses parents complètement ivre. À Pleilly, dans le sud de l'Oise, la fillette était gardée à la crèche Les Petits Gaulois. Après s'être rendu compte du problème, les parents l'ont amenée à l'hôpital et l'enfant présentait un état d'alcoolisation important. Une plainte a par la suite été déposée par ses parents et une enquête préliminaire contre X a été ouverte. Sébastien Lecornu annoncera jeudi une batterie d'aide supplémentaire pour faire face à la flambée des prix du carburant. Elles entreront en vigueur au mois de juin. Matignon précise qu'un nouveau dispositif va être dévoilé à cette occasion. Le Premier ministre a reconnu début mai que la crise s'éternisait, qu'il fallait dans ce contexte changer d'échelle et promettant de n'abandonner personne. Le corps d'une femme retrouvée sans vie dans le terrain à Terdon ce week-end. Il a été sorti dans un état de décomposition avancé et n'a pas pu être identifié par les autorités. Il aurait passé plusieurs semaines dans l'eau. D'autres examens plus approfondis devraient être réalisés dans les prochains jours. Rabaisser le taux de chômage à 5% en France d'ici l'année prochaine est impossible. C'est le ministre de l'économie qui le dit. Contrairement au souhait d'Emmanuel Macron, pour Roland Lescure, il s'agit carrément du combat d'une génération. D'après le Bureau international du travail, le chômage s'élève aujourd'hui à près de 8,5% dans notre pays. La préfecture des Hauts-de-France alerte sur une arnaque aux faux colis générée par IA. Vous recevez un SMS qui vous indique de cliquer sur un lien pour récupérer votre colis, assez classique. Mais maintenant, le SMS est accompagné d'une image générée par intelligence artificielle et parfois même de faux messages vocaux peuvent aussi les accompagner. Il est important de garder les mêmes réflexes, ne pas répondre, ne pas cliquer sur le lien et ne jamais donner ses coordonnées bancaires. Et puis il est toujours temps de rejoindre la douane dans les Hauts-de-France. Si vous avez toujours rêvé de travailler dans ce service, sachez que les inscriptions au concours commun sont ouvertes jusqu'au 9 juin. La préfecture de la région souligne que les candidats peuvent choisir une affectation dans les Hauts-de-France au moment de l'inscription. Le concours en lui-même concerne la branche surveillance de la douane. Les contrôleurs sur le terrain peuvent demander aux voyageurs d'ouvrir leurs bagages ou procéder à une fouille plus détaillée. Ils portent aussi l'uniforme et l'arme de service. C'est la fin de mes infos. Passez une excellente journée sur Évasion.
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8: Quelques risques d'averses attendus pour cette nouvelle journée. On commence avec 11 degrés près de Crèvecœur-le-Grand. Il fera 12 à Noyon ce matin ou encore 13 degrés à Compiègne et à Tichy. Dans l'après-midi, si les températures vont légèrement augmenter grâce à l'apparition de quelques éclaircies, la pluie devrait continuer de tomber jusqu'à 15 degrés attendus près de Senlis. On attend 15 également à Crépy-en-Valois et comptez 1 degré supplémentaire à Neuchâtel. Je vous souhaite à tous une excellente journée sur Évasion.
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0: Salut.
8: Il est 8h03 et c'est Charlotte Cardin qu'on retrouve tout de suite sur Évasion.
0: Ok.
8: Oula, t'es sympa toi.
0: Les anniversaires du jour dans un instant. Oh, j'essaie de changer un peu, bonjour.

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2: Bonjour.
3: Bah oui, on est très heureux de vous retrouver ce matin.
2: Effectivement, vous êtes tous là. Ah, il en manque deux au fond.
3: Non.
2: Ils ont peut-être loupé le réveil. Eh bien écoutez, bon courage. Lundi 18 mai, on vous fait gagner 300 euros avant 8h30.
3: Exactement, pour ça vous jouez avec nous au 10 secondes chrono.
2: Ce sera dans quelques minutes, on fête les Eric, comme Eric Antoine. Coralie ce matin, c'est la journée internationale des musées. Et puis aussi, on fête les 23 ans, waouh,
3: de
2: la sortie du single Crazy in Love. J'arrive pas à me faire qu'on est en 2026.
3: Oui, j'ai du mal aussi.
2: Dans ma tête, on est toujours en 25, c'est un truc de fou. Et oui, 23 ans pour la sortie de ce titre de Beyoncé, 25 ans pour la sortie de Shrek 1 au cinéma par contre.
4: Écoute, petite âne, regarde-moi bien, je suis quoi?
5: Très très grand?
4: Non! Je suis un ogre.
5: C'est quoi ton petit nom?
2: C'est Shrek, mais il est sorti en 2001. En 99 sortait l'album Millennium des Backstreet Boys. Elena Noguera fête ses 57 ans. Bernadette Chirac, 93 ans. Et c'est Yannick Noah qui fête son anniversaire aussi. Mais allez, viens. 66 ans. Et toutes ces dents du bonheur. Qui d'autre fête son anniversaire ce matin, Emily?
3: Une certaine Camille, c'est Sophia Datichi qui pense à toi. Ma nièce Camille fête ses 14 ans aujourd'hui, je pense fort à elle. Elsa, des pernons pour Sacha. Petit message pour mon fils Sacha ce 18 mai. Joyeux anniversaire, mon chat. Gros bisous de la part de toute la famille.
2: Bon, allez, Sacha. Dans un instant, un chiffre du jour.
3: Oui, on va parler de ce qu'on poste sur les réseaux sociaux.
2: Ah bah tiens.
3: C'est pas visé.
2: C'est pas joli, joli. 8h11, on en parle après Elena, qui poste quand même, malgré sa petite pause.
3: Ce sera après les festivals d'été.
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0: Bienvenue sur Évasion, il est 8h14.
1: C'est super précis ça.
0: Oui.
1: Ok.
0: Et 15 secondes. On a un chiffre du jour sur la page Facebook Évasion.
1: Il est disponible si vous voulez participer avec vos petites propositions. 63% d'entre nous ont déjà posté ça sur les réseaux sociaux.
0: D'accord.
1: On a des propositions ou pas encore?
0: Honnêtement, j'ai pas rafraîchi la page. Mais
1: Super, bah on ne saura pas du coup.
0: On vous le dit dans quelques minutes. On a un jeu aussi, 300 euros à vous faire gagner, evasionfm.com pour vous inscrire, blind test.
1: Exactement.
0: Et puis, Maëlys Cyrus aussi dans un instant dans nos petites oreilles.
1: Eh bah oui, allez, c'est parti.
0: Eh bah ok, Maëlys, tu es là.

0: 8h15, bienvenue, bon courage. On dépose les doudous à l'école, semaine de 5 jours, mais ça va bien se passer. J'adore cette chanson.
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2: Salut, hein.
3: Et ça y est, il est grand temps de jouer ensemble aux 10 secondes chrono ce matin.
2: Mais tout à fait, Émilie.
3: Bah oui, je suis très contente. Ce matin, on va jouer avec Anne qui nous vient d'Ablon. Bonjour Anne.
2: Anne.
4: Coucou.
3: Ça va Anne?
4: Ça va et vous?
3: Bah très bien, on est content de jouer avec toi ce matin.
4: Bah moi aussi, je suis ravie.
3: Ça s'entend, c'est trop cool.
4: Ah, trop bien.
2: Est-ce que t'as passé un beau week-end prolongé?
4: Ah, c'était trop bien, ouais. Ouais, ouais, vraiment parfait.
2: Ouais. Tu fais quoi dans la vie?
4: Je suis maîtresse d'école, donc j'ai eu 5 jours.
3: Ah, trop bien, les petits avantages.
4: Exactement.
2: Ah bah bientôt la fin de l'année, là.
4: Ouais, bientôt.
2: Ok, très bien. Et bah peut-être 300 euros pour toi. On va faire un blind test. On va te passer un extrait musical, c'est un trio féminin qu'on cherche.
4: Ok.
2: Voilà, mais là j'ai deux extraits. Est-ce que je mets le 1 ou le 2, Émilie?
3: Je pense que tu peux mettre le 1, je trouve qu'il est simple.
2: D'accord, alors je mets le 1, c'est parti. Bon choix.

0: tu l'as?
1: Oui, je pense que je l'ai.
0: Vas-y.
1: Je pense que c'est les Destiny's Child.
2: Oui, bravo, super Anne. Trop bien, bonne réponse.
0: Et oui, parce qu'en fait, les... je sais, 23 ans de la sortie de Crazy in Love de Beyoncé, Beyoncé qu'on a découvert dans Destiny's Child avec Kelly Rowland.
2: Voilà, et ça a porté bonheur à Anne ce matin.
0: Et pas à la troisième des Destiny's qu'on a complètement oublié.
1: Oh. C'est Michelle.
0: Michelle.
2: Wow, ah, t'as toutes les réponses en plus.
0: Michelle Obama qui est devenue première dame des États-Unis.
2: Mais non,
0: effectivement.
2: Bon, allez.
0: Pas du tout. On va souhaiter une très belle journée. On rejoue demain 7h25, 8h25. 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

0: Luis Fonsi avec Justin Bieber, Despacito. Bienvenue sur Évasion.
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0: La fillette était gardée à la crèche Les Petits Gaulois. Après s'être rendu compte du problème, les parents l'ont amenée à l'hôpital et l'enfant présentait un état d'alcoolisation important. Une plainte a par la suite été déposée par ses parents et une enquête préliminaire contre X a été ouverte. Et Sébastien Lecornu annoncera jeudi une batterie d'aides supplémentaires pour faire face à la flambée des prix du carburant. Elles entreront en vigueur au mois de juin. Matignon précise qu'un nouveau dispositif va être dévoilé à cette occasion. Le Premier ministre a reconnu début mai que la crise s'éternisait, qu'il fallait dans ce contexte changer d'échelle et promettant de n'abandonner personne. Le corps d'une femme retrouvée sans vie dans le terrain à Terdone ce week-end. Il a été sorti dans un état de décomposition avancée et n'a pas pu être identifié par les autorités. Il aurait passé plusieurs semaines dans l'eau. D'autres examens plus approfondis devraient être réalisés dans les prochains jours. Rabaisser le taux de chômage à 5% en France d'ici l'année prochaine est impossible. C'est le ministre de l'économie qui le dit. Contrairement au souhait d'Emmanuel Macron, pour Roland Lescure, il s'agit carrément du combat d'une génération. D'après le Bureau international du travail, le chômage s'élève aujourd'hui à près de 8,5% dans notre pays. La préfecture des Hauts-de-France alerte sur une arnaque aux faux colis générés par IA. Vous recevez un SMS qui vous indique de cliquer sur un lien pour récupérer votre colis, assez classique. Mais maintenant, le SMS est accompagné d'une image générée par intelligence artificielle et parfois même de faux messages vocaux peuvent aussi les accompagner. Il est important de garder les mêmes réflexes, ne pas répondre, ne pas cliquer sur le lien et ne jamais donner ses coordonnées bancaires. Et puis il est toujours temps de rejoindre la douane dans les Hauts-de-France. Si vous avez toujours rêvé de travailler dans ce service, sachez que les inscriptions au concours commun sont ouvertes jusqu'au 9 juin. La préfecture de la région souligne que les candidats peuvent choisir une affectation dans les Hauts-de-France au moment de l'inscription. Le concours en lui-même concerne la branche surveillance de la douane. Les contrôleurs sur le terrain peuvent demander aux voyageurs d'ouvrir leurs bagages ou procéder à une fouille plus détaillée. Ils portent aussi l'uniforme et l'arme de service. C'est la fin de mes infos. Passez une excellente journée sur Évasion.
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3: Quelques risques d'averses attendus pour cette nouvelle journée. On commence avec 11 degrés près de Crèvecœur-le-Grand. Il fera 12 à Noyon ce matin ou encore 13 degrés à Compiègne et à Tichy. Dans l'après-midi, si les températures vont légèrement augmenter grâce à l'apparition de quelques éclaircies, la pluie devrait continuer de tomber jusqu'à 15 degrés attendus près de Senlis. On attend 15 également à Crépy-en-Valois et comptez 1 degré supplémentaire à Neuchâtel. Je vous souhaite à tous une excellente journée sur Évasion.
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4: Il est 8h33, on écoute Shakira et puis l'horoscope qui arrive aussi dans un instant.
5: Allez, c'est parti les Gémeaux, vous êtes à l'honneur.
4: Très bon début de semaine à vous, bon courage.

0: Vous êtes sur Évasion et peut-être même sur Internet, sur l'appli Évasion que vous avez téléchargée. Vous êtes partout et nous aussi et on vous écoute.
1: Oui, exactement. Et en plus, dans quelques instants, enfin tout de suite, c'est le rendez-vous que vous attendez le plus, je le sais, parce que c'est le rendez-vous que j'attends aussi, l'horoscope.
0: C'est tout de suite, effectivement, Gémeaux, vous êtes le signe du jour, on reparlera du chiffre du jour. Vous avez encore quelques minutes pour nous envoyer des petites suggestions.
1: Tu veux qu'on le rappelle ?
0: Allez.
1: 63% d'entre nous ont déjà posté ça sur les réseaux sociaux.
0: On en reparle dans 5 minutes.
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0: Les béliers.
1: Un poste à responsabilité s'offre à vous.
0: Ah tiens, les taureaux.
1: La détente vous permettra d'éviter les tensions de couple.
0: Voici le signe du jour, les gémeaux.
1: Le besoin d'une relation stable anime les célibataires.
0: Cancer.
1: Votre boss réclame des preuves de vos capacités.
0: Lion.
1: Un besoin de liberté occupe votre esprit.
0: Vierge.
1: Le bonheur règne au sein de votre couple.
0: Balance.
1: Votre charme ne laisse personne indifférent.
0: Scorpion.
1: Les questions d'argent ne doivent pas gâcher votre humeur.
0: Sagittaire.
1: Soyez patient pour atteindre vos ambitions.
0: Capricorne.
1: La concrétisation de vos projets de cœur approche.
0: Verseau.
1: Les attentes envers votre conjoint atteignent des sommets relax.
0: Et les poissons.
1: Le soutien de vos collègues facilite votre journée.
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4: Okay.

0: Touraine sur Évasion, il est 8h47, bienvenue.
1: Oui, on a reçu vos petits messages.
0: Bah alors, qu'est-ce qu'ils disent?
1: Alors bah dis donc, ils vont être contents. On commence avec Mélanie.
0: Vas-y. Attends la suite, tu vois.
1: Ça va faire rigoler. Oh, on commence avec Mélanie de Brunois qui félicite Monroe pour sa 11e place à l'Eurovision. Elle nous a bien défendu et elle a raison. On a Loane de Longjumeau qui nous envoie un message. Ne déprimez pas trop avec ce temps 30 degrés dans quelques jours. On ne déprime jamais sur Évasion.
0: Attends, tu la connais la Mélanie, c'est pas possible.
1: Non, je la connais pas.
0: Bah, arrête.
1: Mais je vais la connaître par contre.
0: On a reçu aussi vos messages parce qu'on a un chiffre du jour.
1: 63%.
0: Ah oh, pardon.
1: Ouais, bah ouais, alors là,
0: mon micro,
1: voilà, la censure, vous voyez, 63% d'entre nous ont déjà posté ça sur les réseaux sociaux.
0: Alors, il y a Sylvie qui dit la photo de leur chien et elle a mis une photo.
1: Oh.
0: Et si tu voyais cette photo.
1: Elle est mignonne ou elle est rigolote?
0: Elle est plus drôle. Alors pardon Sylvie, c'est pas que ton chien il est pas beau, mais je sais pas, il me fait rire.
1: Oh mais non, ok, bon, bon on va regarder.
0: Alors,
1: ça.
0: On a Benjamin qui va vérifier en direct.
1: Allez,
0: on a Tiffany qui dit des fake news.
1: Oh ah bah.
0: C'est beaucoup plus. Regarde, le chien il est fou. Il est fou, je suis tout
1: de suite. Bon, allez, non, c'est pas la bonne.
0: Le chien fait la gueule. Voilà, en fait, c'est ça qui. Il te regarde d'un air dédaigneux.
1: Oh, le pauvre.
0: Qu'est-ce qu'on a d'autre? Ça ne se recharge pas. Bah, écoutez, voilà, on n'aura pas plus. 8h48, vous mettez tout ce que vous voulez. Il y a terminé dans un instant. On a un internet un petit peu lent ici.
1: Oui.
0: Bienvenue, bon réveil et bonne semaine.
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0: Taylor Swift sur Évasion. Très bon début de semaine, 8h55. On va vous donner le résultat du chiffre du jour, la réponse qu'on attendait.
1: Et oui, je suis sûr que vous attendez. 63% d'entre nous ont déjà posté ça sur les réseaux sociaux, à votre avis.
0: Ce qui ressort le plus, c'est la photo de leur assiette que nous dit Maud, ou encore Magali, ou encore Nathalie.
1: Ah, personne n'a trouvé la bonne réponse du coup.
0: Non, Sylvain, il dit une photo de la mer. Et puis après, ce qui revient le plus, c'est la photo de leur animal de compagnie.
1: Bon, ça aurait pu, mais non, la bonne réponse, ce sont des messages subliminaux pour une personne précise.
0: Ah oui, les fameux.
1: Oh, des fois, je le fais, je crois.
0: Oh, waouh. Bon. Mais quel âge as-tu? Allez, voici Carly Rae Jepsen.

0: c'était Carrie Ann Jepsen. Dans un instant, les infos qui arrivent.
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0: Bonjour.
7: Il est 9h et c'est David Guetta qu'on retrouve dans quelques instants sur Évasion.
0: Ça sera juste après les infos, la météo. Très bon début de semaine à vous, bon courage.
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0: Et c'est avec Benjamin Foucault.
8: Bonjour à toutes et tous. Un bébé de 21 mois rendu à ses parents complètement ivre. À Pléilly, dans le sud de l'Oise, la fillette était gardée à la crèche Les Petits Gaulois. Après s'être rendu compte du problème, les parents l'ont amenée à l'hôpital et l'enfant présentait un état d'alcoolisation important. Une plainte a par la suite été déposée par ses parents et une enquête préliminaire contre X a été ouverte. Sébastien Lecornu annoncera jeudi une batterie d'aide supplémentaire pour faire face à la flambée des prix du carburant. Elles entreront en vigueur au mois de juin. Matignon précise qu'un nouveau dispositif va être dévoilé à cette occasion. Le Premier ministre a reconnu début mai que la crise s'éternisait, qu'il fallait dans ce contexte changer d'échelle et promettant de n'abandonner personne. Le corps d'une femme retrouvée sans vie dans le terrain à Terdon ce week-end. Il a été sorti dans un état de décomposition avancé et n'a pas pu être identifié par les autorités. Il aurait passé plusieurs semaines dans l'eau. D'autres examens plus approfondis devraient être réalisés dans les prochains jours. Rabaisser le taux de chômage à 5% en France d'ici l'année prochaine est impossible. C'est le ministre de l'économie qui le dit. Contrairement au souhait d'Emmanuel Macron, pour Roland Lescure, il s'agit carrément du combat d'une génération. D'après le Bureau international du travail, le chômage s'élève aujourd'hui à près de 8,5% dans notre pays. La préfecture des Hauts-de-France alerte sur une arnaque aux faux colis générée par IA. Vous recevez un SMS qui vous indique de cliquer sur un lien pour récupérer votre colis, assez classique. Mais maintenant, le SMS est accompagné d'une image générée par intelligence artificielle et parfois même de faux messages vocaux peuvent aussi les accompagner. Il est important de garder les mêmes réflexes, ne pas répondre, ne pas cliquer sur le lien et ne jamais donner ses coordonnées bancaires. Et puis il est toujours temps de rejoindre la douane dans les Hauts-de-France. Si vous avez toujours rêvé de travailler dans ce service, sachez que les inscriptions au concours commun sont ouvertes jusqu'au 9 juin. La préfecture de la région souligne que les candidats peuvent choisir une affectation dans les Hauts-de-France au moment de l'inscription. Le concours en lui-même concerne la branche surveillance de la douane. Les contrôleurs sur le terrain peuvent demander aux voyageurs d'ouvrir leurs bagages ou procéder à une fouille plus détaillée. Ils portent aussi l'uniforme et l'arme de service. C'est la fin de mes infos. Passez une excellente journée sur Évasion.
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7: Quelques risques d'averses attendus pour cette nouvelle journée. On commence avec 11 degrés près de Crèvecœur-le-Grand. Il fera 12 à Noyon ce matin ou encore 13 degrés à Compiègne et à Tichy. Dans l'après-midi, si les températures vont légèrement augmenter grâce à l'apparition de quelques éclaircies, la pluie devrait continuer de tomber jusqu'à 15 degrés attendus près de Senlis. On attend 15 également à Crépy-en-Valois et comptez 1 degré supplémentaire à Neuchâtel. Je vous souhaite à tous une excellente journée sur Évasion.
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12: Salut.
7: Il est 9h04 et c'est David Guetta qu'on retrouve tout de suite sur Évasion.
12: Tout à fait, il vient de sortir des nouvelles musiques vendredi dernier, c'est incroyable.

0: Vous êtes bien sûr Évasion, c'était Joe avec End of Beginning. Il est 9h14 et on va vous souhaiter une belle journée. On vous retrouve demain dès 5h.
1: Exactement, c'est déjà une fin de matinée pour nous avec Mathieu.
0: Ce que vous entendez là, c'est des travaux dans l'appartement à côté. Hein.
1: Voilà, ils sont juste vraiment à notre porte, c'est génial, on se régale.
0: On ne peut pas faire...
1: Désolé.
0: Et bon, on a la même du goût finalement. Tout à l'heure, vous gagnez votre séjour au domaine des Prévert sur Évasion grâce à Cyril à 10h10, 11h10. Et dans un instant, on écoute Bruno Mars. Allez, à demain, Émilie.
1: À demain, bisous.
0: Je vais bricoler un truc, là. Hein.
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nouvelle semaine. Alors certes, sans jour férié en plein milieu ni à la fin, mais il y en aura quand même un lundi prochain, ce qui veut dire que week-end de 3 jours, et ça c'est cool. Néa, Dan Foyer ou encore Katsai, c'est la suite des tubes et je vais vous emmener justement en week-end. On va jouer ensemble à la star du jour à 10h10 et 11h10. Restez à l'écoute d'Évasion. Bienvenue, installez-vous.

0: Barbade avec Rihanna, Only Girl sur Évasion. 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Hein. 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Louis Tomlinson, Coldplay et Alex Warren, maintenant sur Évasion.
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3: La belle balade musicale du lundi matin sur Évasion avec Ellie Goulding, This is Theodora et Jack Carla pour commencer l'heure. C'est la recette. Cyril à vos côtés, bienvenue.

0: douceur. James Morrison sur Évasion.
1: Maroon 5, Beyoncé, Charlotte Cardin, c'est la suite de la playlist de ce lundi matin.
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1: Et on joue ensemble comme chaque matin à 10h10 et 11h10. Qui va remporter le très beau séjour au domaine des Prévets en Bourgogne? Eh bien ça, vous le saurez vendredi matin. D'ici là, vous vous sélectionnez pour la finale en retrouvant la star du jour. Le cadeau, il est vraiment génial hein, parce que ce séjour, ça comprend 3 journées, 2 nuits, dans un cadre bucolique, chambre luxueuse, il y a le spa privatif, les petits déjeuners servis en chambre, petit-déj bio et du terroir, franchement, cadeau au top, hein, vous tentez votre chance maintenant, le but c'est de retrouver la star du jour, la star qui a remporté le tournoi de Roland-Garros dans les années 80, sa carrière est aussi musicale, on l'a vu chanter Les Lions, Saga Africa ou encore La Voix des Sages. Qui est cette star du jour? J'attends votre appel au 09 72 10 11 60, vous laissez bien réponse et coordonnées hein, dans le message au standard 09 72 10 11 60 et on repart en musique tout de suite.
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Lundi matin, la reprise, 10h30, peut-être l'heure du café, peut-être l'heure du petit encas comme ça, avec vos collègues. On va parler sortie avec l'agenda, c'est d'ici quelques minutes. Il y a de quoi danser au bureau, à la maison, ou peut-être pour tapoter sur votre volant si vous êtes en voiture. Shakira arrive après Sabrina Carpenter et Matt Pokora.

0: suite de la prog sur Évasion, Laurine, Slimane, Claudio Capéo et Miley Cyrus.
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0: Claudio Capéo, il est avec nous vendredi soir. Si vous avez raté l'interview, petite séance de rattrapage possible sur evasionfm.com. Vous allez dans l'onglet podcast pour retrouver les interviews d'artistes et on vous a même posté quelques vidéos sur nos réseaux sociaux. Venez liker tout ça, notamment sur le Facebook Évasion. Lorena et True Love, c'est prévu. Et bien, tout de suite, le regard sur les sorties de la région, maintenant sur Évasion.
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3: Trois jours au cœur du monde des jardins à Chantilly. Les journées des plantes reviennent au château de Chantilly. C'est vendredi, samedi et dimanche avec pour thème 1001 pépites végétales. Plus de 200 exposants, dont une centaine de pépiniéristes français et européens, présenteront plantes rares, créations horticoles et objets pour le jardin. Avec aussi ateliers, animations familiales ou inauguration du jardin de la pivoine. Programme complet et billetterie sur le site internet du château de Chantilly. Une visite pleine de mystères à Mérus. Ce samedi soir, à l'occasion de la Nuit européenne des musées, le musée de la nacre et de la tabletterie vous propose une soirée pas comme les autres. Dès 19h, plongez dans une murder party grandeur nature. Prenez part à une séance de spirit où un esprit révèle avoir été assassiné. En équipe, il faudra aider l'inspecteur Bell à résoudre l'enquête. La participation est gratuite, mais l'inscription est conseillée à l'adresse réservation@musee-nacre.fr.
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3: Dans 10 minutes, on joue à la star du jour pour un beau week-end en Bourgogne. Vous allez pouvoir tenter votre chance derrière Dua Lipa. Sienna Spyro est programmée aussi, Gauthier ou encore Taylor Swift.
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0: Et vas-y, on toujours plus de tubes avec ce matin Sia, Amir ou encore David Guetta.
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0: Et c'est le moment de jouer pour trouver la star du jour. On cherche ce matin un ancien joueur de tennis et chanteur aussi. Sur le terrain, il a gagné Roland Garros en 83. Sur scène, on l'a vu chanter Les Lions, Du Soleil, Saga Africa ou encore La Voix des Sages. Qui est-il? Vous l'avez? Eh bien, appelez Évasion tout de suite pour me laisser votre réponse et vos coordonnées. 09 72 10 11 60, sélection avant midi pour tenter de repartir cette semaine avec votre superbe séjour en duo. Vous allez pouvoir séjourner au domaine des Préverts. 3 journées de nuit, il y a le spa privatif, la chambre luxueuse et les petits déjeuners du terroir et bio servis en chambre. Ça, c'est top. Un beau week-end à faire grâce à Évasion. 09 72 10 11 60, j'attends le nom de la star du jour. Appelez Évasion tout de suite.
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Jonas avec Justin Timberlake sur Évasion. Toujours plus de tubes. Au travail, à la maison, sur la route, on va prendre tiens, la direction des offres d'emploi. Ouais, parce que je sais que certains cherchent du travail. On va en parler après Purple Disco Machine Kungs, Sam Smith et Damiano David. Maintenant sur Évasion.

0: très sympa, hein. Ed Sheeran, Martin Garrix sur Évasion, Slimane ou encore Bruno Mars pour la suite.
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0: On joue à la star du jour Évasion avec Damien qui est au téléphone. Salut Damien.
3: Salut à vous, ça va?
0: Bienvenue sur Évasion, ça va super bien. C'est de Fontenay-Trésigny.
3: C'est ça, en Seine-et-Marne.
0: Ok, pompier dans la vie?
3: Oui, je suis pompier en Seine-et-Marne également.
0: Bah super, si jamais tu gagnes cette semaine le séjour qu'on offre au domaine des Prévert, vu que c'est pour deux personnes, t'emmènes qui avec toi?
3: Ah bah j'emmène ma petite chérie direct. Hein.
0: Ah ouais, elle t'écoute à la radio ou pas?
3: Je pense pas, elle est au boulot, j'ai envoyé un message, mais elle écoute régulièrement Évasion, mais je suis pas sûr qu'elle soit branchée. On verra, ça sera la surprise.
0: Faut pas te rater, parce que la finale c'est vendredi, pour y accéder il va falloir trouver la star du jour. Trois journées de nuit au domaine des Prévert, c'est quand même super bien. Il y a la chambre luxueuse, il y a un spa privatif, les petits déjeuners bio et du terroir. Endroit bucolique en Bourgogne, ça peut être très sympa ça à partager avec ta chérie Damien. Hein.
3: Carrément, carrément.
0: Bon, la star du jour qu'on cherche aujourd'hui, c'est un ancien joueur de tennis qui a gagné Roland-Garros et il chante aussi, il a chanté Les Lions, Du Soleil ou encore le célèbre Saga Africa. À ton avis, c'est qui cette star?
3: Oh bah ça, c'est une star que j'ai bien connue, c'est de ma génération, donc je dirais Yannick Noah.
0: Bah oui, c'est Yannick Noah, bravo Damien.
3: Nickel.
0: Bon, bah t'es finaliste, là va falloir... croiser les doigts pour la fin de semaine et puis j'espère te retrouver avec le sourire avec un beau cadeau entre les mains vendredi.
3: Eh ben j'espère aussi, je croise les doigts, hein, je te le dis. Hein.
0: Bon et puis merci pour le métier que tu fais, on a besoin de toi hein, Damien.
3: Bah, c'est gentil, merci, c'est normal.
0: Merci d'être là et bon lundi à toi, à très bientôt.
3: Allez, salut, bon lundi.
0: Salut Damien, vous aussi vous sélectionnez comme Damien, demain 10h10, 11h10, on jouera à la star du jour Évasion pour ce joli week-end au domaine des Prévert. Bruno Mars, I Just Might, c'est dans la machine et puis on parle emploi juste avant sur Évasion. Bon anniversaire à Yannick Noah aujourd'hui.
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4: Le château d'Ermenonville recherche un valet ou une femme de chambre pour un contrat CDI de 39 heures par semaine. Vos missions, approvisionner un chariot de ménage ou chariot de linge, changer les draps, refaire le lit et remplacer le linge de toilette. Compétences attendues, sens du détail, rigueur, organisation et efficacité. Si jamais vous êtes intéressé par cette offre d'emploi, je vous invite à téléphoner au 03 44 54 00 26. Un foyer pour enfants à Bourran-sur-Oise recherche un ouvrier d'entretien. Vos missions, intervention de maintenance, d'entretien et de dépannage dans la maison d'enfants et dans les appartements en se référant et se conformant avec rigueur aux normes de sécurité. Si jamais vous êtes intéressé, je vous invite à téléphoner au 03 44 99 00 50.
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3: Soyez les bienvenus sur Évasion dans l'Oise, il est midi, hein. Belle semaine à suivre, Alex Warren, après les infos du département.

0: à tous. Une enquête préliminaire contre X ouverte après l'intoxication par l'alcool d'un bébé de 21 mois dans une micro-crèche de Plailly. Ce 20 mars, la fillette avait été retrouvée avec 2,14 grammes d'alcool dans le sang après une journée passée dans l'établissement Les Petits Gaulois. Elle est aujourd'hui en bonne santé et ne présente pas de séquelles. Le gestionnaire People & Baby évoque un incident isolé, tandis qu'aucune piste n'est écartée par les enquêteurs. Un homme de 50 ans condamné vendredi à 4 ans de prison ferme par le tribunal de Senlis pour avoir braqué plusieurs commerces de Montaterre. Adil Boutayeb, déjà lourdement condamné par le passé, a reconnu plusieurs vols et tentatives de vol avec violence, notamment un supermarché, une pharmacie, une station-service et une boulangerie. Il agissait armé d'un pistolet factice pour financer sa consommation de crack. Valérie de Guise, 56 ans, secrétaire de mairie à Pont-l'Évêque depuis plus de 20 ans et épouse du maire de Noyon, Patrick de Guise, retrouvée morte vendredi soir dans un bâtiment annexe de la mairie. Le parquet de Compiègne indique qu'une enquête a été ouverte pour rechercher les causes du décès. La thèse du suicide est privilégiée. C'était une collaboratrice fantastique. Elle était la mémoire du village, a souligné Martine Pontieux, maire de Pont-l'Évêque. Le navire de croisière MV Onduse, touché par un foyer d'antivirus, est arrivé ce matin aux Pays-Bas, au port de Rotterdam. Les 25 membres d'équipage encore à bord vont être débarqués et placés en quarantaine. 3 passagers sont décédés depuis le début de l'épidémie. Le virus a été confirmé chez 7 personnes, dont une Française de 65 ans, hospitalisée à Paris dans un état critique. Les prix des carburants atteignent un nouveau record en France depuis le début de la guerre au Moyen-Orient. Le sans-plomb 95 a bondi de près de 19%. Le sans-plomb 98 de 17% depuis fin février, tandis que le gazole s'affiche à 2,14€. Face à cette flambée, le Premier ministre Sébastien Lecornu doit présenter jeudi un nouveau paquet d'aide pour le mois de juin destiné aux secteurs les plus touchés. Et puis les billets de train à 1€ pourraient encore partir comme des petits pains dans les Hauts-de-France. Du 4 juillet au 23 août prochain, les voyageurs pourront de nouveau visiter la région pour 1€ le trajet grâce à l'opération estivale ETER. Durant cette période, 38 destinations seront accessibles à petit prix. 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C'est la fin de ce flash, passez une très bonne journée.
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0: bon lundi midi hein, avec Marx Barclay, Crazy sur Évasion dans l'Oise.
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0: Ravi de vous retrouver pour une véritable semaine de 5 jours cette fois. Ouais, ça va être long, hein, ça va être dur. Hein. Restez sur Évasion, ça va passer beaucoup plus vite. En tout cas, je vous accompagne jusqu'à 16h. La possibilité pour vous de gagner cet après-midi des places pour aller voir Amel Bent en concert au Zénith d'Amiens le 6 juin. Et puis la possibilité aussi de gagner cet après-midi vos lunettes de massage Commodore. Tout cela en restant sur Évasion. Tout de suite, c'est une demi-heure en non-stop avec Laurine et puis Jack et Carla après la météo.
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3: Dans l'Oise cet après-midi, le ciel est nuageux accompagné de faibles averses sur l'ensemble du département. Ces averses prennent un caractère potentiellement orageux à l'est du côté de Compiègne, Crépy-en-Valois et Noyon. Les températures restent en dessous des normales de saison. Aujourd'hui, on relève 14 degrés à Formerie, Beauvais, Breteuil ou Clermont, 15 degrés à Mérus, Senlis, Crépy-en-Valois et Compiègne. Côté vent, il souffle en moyenne à 20 km/h.
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0: Noyon ou encore à Le Mesnil-Condeville et partout dans l'Oise hein, avec Pink.
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0: Et on profite de la pause déjeuner pour aller jouer là, tout de suite sur évasionfm.com dans la rubrique jeu. 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C'est le 6 juin, donc je vous dis bonne chance. Vous pouvez y aller maintenant. Hein. Et côté tube, il y a Inigo Quintero et Charlotte Cardin. On la retrouve maintenant.
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3: Une sortie nature et culture à vivre en famille au château de Chantilly. En ce moment, le château vous invite à explorer ses magnifiques jardins à l'occasion d'une balade guidée d'une heure. Petits et grands dès 3 ans pourront percer les secrets de la végétation du domaine. Au fil des parcours, vous apprendrez à reconnaître plantes et arbres, leurs usages et leurs symboliques. Les prochaines balades ont lieu mercredi et samedi après-midi. Infos pratiques et réservations sur le site internet du château de Chantilly. Attachez vos ceintures, direction Covigny. Ce dimanche, le village accueille une nouvelle édition de sa course de caisse à savon. De 10h à 18h, assistez à plusieurs descentes sur un parcours rapide de 700 mètres avec le fameux virage de l'enfer. Plusieurs courses sont prévues tout au long de la journée. Un événement aussi spectaculaire que convivial à vivre en famille ou entre amis. Entrée gratuite et restauration sur place, alors venez nombreux. Retour de la musique et de toujours plus de tubes sur Évasion.
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0: Bonjour à tous. Une enquête préliminaire contre X ouverte après l'intoxication par l'alcool d'un bébé de 21 mois dans une micro-crèche de Plailly. Ce 20 mars, la fillette avait été retrouvée avec 2,14 grammes d'alcool dans le sang après une journée passée dans l'établissement Les Petits Gaulois. Elle est aujourd'hui en bonne santé, ne présente pas de séquelles. Le gestionnaire People and Baby évoque un incident isolé, tandis qu'aucune piste n'est écartée par les enquêteurs. Un homme de 50 ans condamné vendredi à 4 ans de prison ferme par le tribunal de Senlis pour avoir braqué plusieurs commerces de Montataire. Adil Boutayeb, déjà lourdement condamné par le passé, a reconnu plusieurs vols et tentatives de vol avec violence, notamment un supermarché, une pharmacie, une station-service et une boulangerie. Il agissait armé d'un pistolet factice pour financer sa consommation de crack. Valérie de Guise, 56 ans, secrétaire de mairie à Pont-l'Évêque depuis plus de 20 ans et épouse du maire de Noyon, Patrick de Guise, retrouvée morte vendredi soir dans un bâtiment annexe de la mairie. Le parquet de Compiègne indique qu'une enquête a été ouverte pour rechercher les causes du décès. La thèse du suicide est privilégiée. C'était une collaboratrice fantastique. Elle était la mémoire du village, a souligné Martine Pontieux, maire de Pont-l'Évêque. Le navire de croisière MV Ondus, touché par un foyer d'antivirus, est arrivé ce matin aux Pays-Bas, au port de Rotterdam. Les 25 membres d'équipage encore à bord vont être débarqués et placés en quarantaine. 3 passagers sont décédés depuis le début de l'épidémie. Le virus a été confirmé chez 7 personnes, dont une Française de 65 ans, hospitalisée à Paris dans un état critique. Les prix des carburants atteignent un nouveau record en France depuis le début de la guerre au Moyen-Orient. Le sans-plomb 95 a bondi de près de 19%. Le sans-plomb 98 de 17% depuis fin février, tandis que le gazole s'affiche à 2,14€. Face à cette flambée, le Premier ministre Sébastien Lecornu doit présenter jeudi un nouveau paquet d'aide pour le mois de juin destiné aux secteurs les plus touchés. Et puis les billets de train à 1€ pourraient encore partir comme des petits pains dans les Hauts-de-France. Du 4 juillet au 23 août prochain, les voyageurs pourront de nouveau visiter la région pour 1€ le trajet grâce à l'opération estivale ETER. Durant cette période, 38 destinations seront accessibles à petit prix. Plus de détails sur notre site internet evasionfm.com ou sur l'application Evasion. C'est la fin de ce flash, passez une très bonne journée.
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0: semaine avec Lady Gaga et Bradley Cooper sur Évasion dans l'Oise.
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0: Avec Ed Sheeran, avec Taylor Swift pour une nouvelle demi-heure sans interruption. Le temps de vous donner une petite idée sortie pour le prochain long week-end de la Pentecôte. La société hippique du pays de Bray organise un concours hippique sur 2 jours. Donc le week-end de Pentecôte, hein, dimanche et lundi prochain. Ce sera à 11 en Bray. L'info est en détail sur évasionfm.com, rubrique agenda sortie.
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2: Dans l'Oise, cet après-midi, le ciel est nuageux, accompagné de faibles averses sur l'ensemble du département. Ces averses prennent un caractère potentiellement orageux à l'est, du côté de Compiègne, Crépy-en-Valois et Noyon. Les températures restent en dessous des normales de saison. Aujourd'hui, on relève 14 degrés à Formerie, Beauvais, Breteuil ou Clermont, 15 degrés à Mérus, Senlis, Crépy-en-Valois et Compiègne. Côté vent, il souffle en moyenne à 20 km/h.
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entendu en plein milieu de la demi-heure de tube en non-stop sur Évasion dans l'Oise. La suite avec le retour des Maroon 5, ça s'appelle Erin. Je vous rappelle que les Maroon 5 seront en concert le 27 juin au château de Chambord.

0: a une nouvelle fois été choisi pour interpréter l'hymne de la prochaine Coupe du Monde de football. Shakira sur Évasion dans l'Oise. Dans l'Oise comme à Blanc Foncé ou encore à Monchy-Saint-Éloi. Et Shakira qui devrait venir chanter lors de la mi-temps de la finale de cette Coupe du Monde de football en espérant qu'il y aura les Bleus. On parle de Shakira, on parle de Madonna aussi. On vous donnera plus de détails dans les prochains jours. Travis pour les souvenirs et David Guetta après les offres d'emploi.
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2: Une société de transport de marchandises sous température dirigée recrute un conducteur ou une conductrice souhaitant travailler en régional au départ de Beauvais. Vous devez résider dans un rayon de 15 à 30 minutes autour de Beauvais. Livraison de clients réguliers sur les secteurs Hauts-de-France, Haute-Normandie, Champagne-Ardenne. Vous devez être titulaire du permis CE. Si jamais vous êtes intéressé, téléphonez vite au 06 17 96 27 58. À Gouvieux, une entreprise recherche un réceptionniste magasinier en atelier motoculture pour réceptionner les commandes, pointer les pièces, vérifier l'état, ranger la marchandise. Si jamais vous êtes intéressé, on vous demandera impérativement le permis B. Vous pouvez dès à présent téléphoner au 03 44 62 11 27.
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0: lundi 18 mai, hein. Il est 14h. L'après-midi se poursuit avec Charlie Puth ou encore Bruno Mars à son Évasion.
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0: Ouais, c'est ça, Évasion. Hein. Toute la journée, tous les tubes que vous aimez. Britney Spears avec Toxic.
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0: Allez, belle semaine. Une nouvelle demi-heure sans interruption approche après la météo avec Robin Schulz, avec Alex Warren. Et le temps d'aller à Cauvigny. Le comité des fêtes de Cauvigny organise des courses de caisse à Savon. Hein. C'est ce dimanche 24 mai de 10h à 18h. Je vous rappelle que l'entrée est gratuite et vous avez l'info en détail sur évasionfm.com. Rubrique agenda sortie.
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3: Dans l'Oise, cet après-midi, le ciel est nuageux, accompagné de faibles averses sur l'ensemble du département. Ces averses prennent un caractère potentiellement orageux à l'est, du côté de Compiègne, Crépy-en-Valois et Noyon. Les températures restent en dessous des normales de saison. Aujourd'hui, on relève 14 degrés à Formerie, Beauvais, Breteuil ou Clermont, 15 degrés à Mérus, Senlis, Crépy-en-Valois et Compiègne. Côté vent, il souffle en moyenne à 20 km/h.
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mer avec Calogero et Passy au cœur de cette demi-heure en non-stop hein, sur Évasion partout dans l'Oise hein, comme du côté de Nointel ou encore à Carlepont. La suite avec Ed Sheeran.

0: Bienvenue dans votre lundi après-midi sur Évasion dans l'Oise avec Taylor Swift. Et je vous rappelle que cette semaine, en jouant la question du drive, tout à l'heure avec Simon, hein, ce sera à 16h10 et 17h10, vous allez tenter de vous sélectionner pour gagner vos lunettes de massage Commodore. C'est excellent ça, je les ai testées, hein, d'une valeur de 300€ hein, les lunettes. Disturb et puis Jack et Carla avec la recette, c'est pour la suite.
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2: 3 jours au cœur du monde des jardins à Chantilly. Les journées des plantes reviennent au château de Chantilly. C'est vendredi, samedi et dimanche avec pour thème 1001 pépites végétales. Plus de 200 exposants, dont une centaine de pépiniéristes français et européens, présenteront plantes rares, créations horticoles et objets pour le jardin. Avec aussi ateliers, animations familiales ou inauguration du jardin de la Pivoine. Programme complet et billetterie sur le site internet du château de Chantilly. Une visite pleine de mystères à Mérus. Ce samedi soir, à l'occasion de la Nuit Européenne des Musées, le musée de la Nacre et de la Tabletterie vous propose une soirée pas comme les autres. Dès 19h, plongez dans une murder party grandeur nature. Prenez part à une séance de spirit où un esprit révèle avoir été assassiné. En équipe, il faudra aider l'inspecteur Bell à résoudre l'enquête. La participation est gratuite, mais l'inscription est conseillée à l'adresse réservation@musee-nacre.fr.
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0: l'après-midi avec Kenji et Vianney. Le feu, son évasion dans l'Oise.
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0: Et avec une nouvelle demi-heure en non-stop en préparation, il y a le duo James Blunt, Léa Pachi ou encore Miley Cyrus. Et le temps de vous rappeler que l'Union Sportive des Traits Saint-Denis a le plaisir de vous annoncer l'organisation de sa grande brocante annuelle qui se tiendra dans les rues de la commune, donc des Traits Saint-Denis. Ce sera ce lundi prochain, lundi 25 mai, lundi de Pentecôte. L'info est en détail sur évasionfm.com. Rubrique agenda sortie.
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2: Dans l'Oise cet après-midi, le ciel est nuageux, accompagné de faibles averses sur l'ensemble du département. Ces averses prennent un caractère potentiellement orageux à l'est du côté de Compiègne, Crépy-en-Valois et Noyon. Les températures restent en dessous des normales de saison. Aujourd'hui, on relève 14 degrés à Formerie, Beauvais, Breteuil ou Clermont, 15 degrés à Méru, Senlis, Crépy-en-Valois et Compiègne. Côté vent, il souffle en moyenne à 20 km/h.
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0: vous écoutez à Frétois le Château, à Saint-Eussoy et partout dans l'Oise, hein, avec Zeb Dalidza et Pablo Vittar, Alibi, au cœur de cette demi-heure en non-stop sur Évasion dans l'Oise. La suite avec Elena.
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0: belle semaine, bon lundi, hein, avec Alex Warren sur Évasion dans l'Oise.
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0: Allez, juste avant de vous laisser avec Simon, hein, il arrive à partir de 16h, vous pouvez aller maintenant sur évasionfm.com dans la rubrique jeu pour tenter de gagner vos entrées pour le concert d'Amel Bent au Zénith d'Amiens. Elle y sera le 6 juin prochain. Je vous dis bonne chance et je vous prépare la suite avec Nick et James et Taylor Swift sur Évasion dans l'Oise.
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0: Bonne fin d'après-midi, soyez les bienvenus sur l'évasion, il est 16h, on termine l'après-midi avec David Guetta et les 4 sailles à suivre après les infos de la région.
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0: Vincent Frémaux, bonjour Vincent.
2: Bonjour Simon, bonjour à tous. Le corps d'une femme retrouvé dans le terrain à Terdonne ce dimanche. Il a été repéré par un pêcheur et repêché dans un état de décomposition avancée après avoir passé plusieurs semaines dans l'eau. Le corps n'a donc pas pu être identifié par les autorités pour le moment. D'autres examens plus approfondis devraient être réalisés dans les prochains jours. Un appel commun au calme suite à l'affaire Matteo. Les tensions et la violence en ligne ne redescendent pas suite à l'agression d'un enfant de 9 ans sur la pelouse lors d'un tournoi de football dans le Pas-de-Calais. Dans un communiqué commun, une dizaine de maires, notamment des communes impliquées de Creil, Auchy-les-Mines et Vendin-le-Vieil, les élus de l'agglomération de Creil ou encore le président de la Ligue régionale appellent au calme et assurent que toute la lumière sera faite sur cette affaire. L'auteur d'un nouveau féminicide incarcéré dans le Val d'Oise, âgé de 63 ans, il a été placé en détention provisoire ce lundi. Samedi, il a reconnu avoir mortellement étranglé sa femme de 68 ans, dont le corps a été retrouvé la veille dans les rues de la commune de Saint-Prix. Un festival de Cannes 2026 très politique. La CGT Spectacle appelle à amplifier le mouvement ce lundi suite aux propos de Maxime Saada. Le patron de Canal+ annonçait la veille ne plus vouloir travailler avec les 600 signataires d'une tribune dénonçant l'emprise grandissante de l'extrême droite sur le cinéma par l'intermédiaire de Vincent Bolloré. Des salariés travaillant sur ce genre d'événement demandent aussi la fin de leur fichage politique. Des dizaines d'infractions contre les minorités sexuelles l'an dernier dans l'Oise. Selon le ministère de l'Intérieur, les crimes ou délits commis en raison de l'orientation sexuelle réelle ou supposée des victimes ont augmenté de 2% en 2025. 45 infractions dites anti-LGBT ont été recensées dans l'Oise, 5,4 pour 100 000 habitants. Le recours au dépôt de plainte des victimes reste extrêmement faible selon les autorités. Et puis un Nissarien devient le champion incontesté de Tout le monde veut prendre sa place. Vincent, professeur d'histoire-géographie dans l'Oise, a réalisé l'exploit ce dimanche. Après 7 mois de participation au jeu télévisé animé par Cyril Ferraud, il a égalé le précédent record de victoires détenu par Marie-Christine depuis 2018. Vincent a réitéré l'exploit ce lundi, décrochant sa 214e victoire et devenant le plus grand champion de l'histoire du jeu, lancé en 2007. Côté météo, grisaille et faibles averses occuperont toute l'Oise demain matin avec un thermomètre à 12 degrés. Le vent soufflera toute la journée par le sud et poussera les nuages dans l'après-midi. Les averses se maintiendront autour du Coudray-Saint-Germain, de Méru et dans l'est à partir de Compiègne et Senlis. Ailleurs, vous serez au sec, il fera 14-15 degrés.
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0: Merci d'écouter Évasion. On termine cette journée de lundi ensemble avec Christophe Willem, double jeu.
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0: 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Et en attendant vos messages, on écoute Bruno Mars, I Just Might sur Évasion.
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0: lundi après-midi avec Évasion. On va retrouver DC's tout de suite avec Mélodrama, le rappeur DC's qui a chanté lors du festival de Cannes. C'était ce week-end. Il arrive tout de suite DC's après un point sur la couleur du ciel.
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0: Demain dans l'Oise, le temps s'annonce très nuageux le matin avec quelques pluies possibles sur l'ensemble du département. Côté température, on attend 7 degrés à Chaumont, Vexin et Saint-Jean, 8 à Senlis et Crépy-en-Valois, 9 degrés à Compiègne. Le même type de temps est prévu dans l'après-midi, toujours couvert avec encore des averses, également quelques éclaircies. Et les maximales pour demain, 16 degrés à Pont-le-Roy, 17 à Formerie et Breteuil, 18 degrés à Beauvais.
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0: Évasion avec Joe, End of Beginning. Tous les jours, dès 5h, Mathieu et Émilie s'occupent de vous sortir du lit sur Évasion dans le Grand Réveil. Pour bien débuter la journée, il y a toute l'actu et la météo chaque 30 minutes. Et puis du cash à remporter, hein, 300 euros pour l'un ou l'une d'entre vous. 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La suite avec Alex Warren après les bons plans sortis dans la région.
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2: Une sortie nature et culture à vivre en famille au château de Chantilly. En ce moment, le château vous invite à explorer ses magnifiques jardins à l'occasion d'une balade guidée d'une heure. Petits et grands, dès 3 ans, pourront percer les secrets de la végétation du domaine. Au fil des parcours, vous apprendrez à reconnaître plantes et arbres, leurs usages et leurs symboliques. Les prochaines balades ont lieu mercredi et samedi après-midi. Info pratique et réservation sur le site internet du château de Chantilly. Attachez vos ceintures, direction Covigny. Ce dimanche, le village accueille une nouvelle édition de sa course de caisse à savon. De 10h à 18h, assistez à plusieurs descentes sur un parcours rapide de 700 mètres avec le fameux virage de l'enfer. Plusieurs courses sont prévues tout au long de la journée. Un événement aussi spectaculaire que convivial à vivre en famille ou entre amis. Entrée gratuite et restauration sur place, alors venez nombreux. 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
3: Merci d'écouter Évasion, je vous souhaite un bon lundi avec Jack et Carla, la recette, puis le nouveau titre d'Ed Sheeran avec Martin Garrix. Après les infos, il est 17h.
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3: Vincent Frémaux, bonjour Vincent.
6: Bonjour Simon, bonjour à tous. Le corps d'une femme retrouvé dans le terrain à Terdonne ce dimanche. Il a été repéré par un pêcheur et repêché dans un état de décomposition avancée après avoir passé plusieurs semaines dans l'eau. Le corps n'a donc pas pu être identifié par les autorités pour le moment. D'autres examens plus approfondis devraient être réalisés dans les prochains jours. Un appel commun au calme suite à l'affaire Matteo. Les tensions et la violence en ligne ne redescendent pas suite à l'agression d'un enfant de 9 ans sur la pelouse lors d'un tournoi de football dans le Pas-de-Calais. Dans un communiqué commun, une dizaine de maires, notamment des communes impliquées de Creil, Auchy-les-Mines et Vendin-le-Vieil, les élus de l'agglomération de Creil ou encore le président de la Ligue régionale appellent au calme et assurent que toute la lumière sera faite sur cette affaire. L'auteur d'un nouveau féminicide incarcéré dans le Val-d'Oise, âgé de 63 ans, il a été placé en détention provisoire ce lundi. Samedi, il a reconnu avoir mortellement étranglé sa femme de 68 ans, dont le corps a été retrouvé la veille dans les rues de la commune de Saint-Prix. Un festival de Cannes 2026 très politique. La CGT Spectacle appelle à amplifier le mouvement ce lundi suite aux propos de Maxime Saada. Le patron de Canal+ annonçait la veille ne plus vouloir travailler avec les 600 signataires d'une tribune dénonçant l'emprise grandissante de l'extrême droite sur le cinéma par l'intermédiaire de Vincent Bolloré. Des salariés travaillant sur ce genre d'événement demandent aussi la fin de leur fichage politique. Des dizaines d'infractions contre les minorités sexuelles l'an dernier dans l'Oise. Selon le ministère de l'Intérieur, les crimes ou délits commis en raison de l'orientation sexuelle réelle ou supposée des victimes ont augmenté de 2% en 2025. 45 infractions dites anti-LGBT ont été recensées dans l'Oise, 5,4 pour 100 000 habitants. Le recours au dépôt de plaintes des victimes reste extrêmement faible selon les autorités. Et puis un Nissarien devient le champion incontesté de Tout le monde veut prendre sa place. Vincent, professeur d'histoire-géographie dans l'Oise, a réalisé l'exploit ce dimanche. Après 7 mois de participation au jeu télévisé animé par Cyril Ferraud, il a égalé le précédent record de victoires détenu par Marie-Christine depuis 2018. Vincent a réitéré l'exploit ce lundi, décrochant sa 214e victoire et devenant le plus grand champion de l'histoire du jeu, lancé en 2007. Côté météo, grisaille et faibles averses occuperont toute l'Oise demain matin avec un thermomètre à 12 degrés. Le vent soufflera toute la journée par le sud et poussera les nuages dans l'après-midi. Les averses se maintiendront autour du Coudray Saint-Germain, de Méru et dans l'est à partir de Compiègne et Senlis. Ailleurs, vous serez au sec, il fera 14-15 degrés.
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0: écouter Évasion, Ed Sheeran de retour avec Martin Garrix, Repeat It.
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0: Et très joli cadeau à remporter cette semaine sur Évasion, une paire de lunettes de massage de la marque Commodore. 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Écoutez bien la question de ce lundi. Quel chanteur est connu pour son tube Mistral gagnant? Est-ce que c'est Renaud ou Jean-Louis Aubert? Le chanteur qui est connu pour son tube Mistral gagnant, Renaud ou Jean-Louis Aubert? Bonne chance par SMS. Eva, plus vos coordonnées au 71036 et je vous rappelle dans un instant pour vous offrir ces lunettes de massage après Charlotte Cardin. Voici Tant pis pour elle.
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0: Bonne fin de journée avec Évasion. Dua Lipa à suivre, la chanteuse qui a été aperçue au Festival de Cannes, hein, c'était ce week-end. Ça faisait 3 ans qu'elle n'était pas revenue sur la croisette. Dua Lipa avec Cold Heart à suivre, après Vita, ça fait mal sur Évasion.
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0: Demain dans l'Oise, le temps s'annonce très nuageux le matin avec quelques pluies possibles sur l'ensemble du département. Côté température, on attend 7 degrés à Chaumont, Vexin et Saint-Jean, 8 à Senlis et Crépy en Valois, 9 degrés à Compiègne. Le même type de temps est prévu dans l'après-midi, toujours couvert avec encore des averses, également quelques éclaircies. Et les maximales pour demain, 16 degrés à Pont-le-Roy, 17 à Formerie et Breteuil, 18 degrés à Beauvais.
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0: Évasion. Excellente fin de journée avec Miley Cyrus.
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0: Et c'est un très beau cadeau qu'on vous offre cette semaine dans la question du drive sur Évasion, puisqu'il y a une paire de lunettes de massage Commodore d'une valeur de plus de 300 euros à remporter. Et c'est Amélie qui joue avec nous. Salut Amélie.
3: Salut Simon.
0: Comment ça va?
3: Ça va et toi?
0: Ça va super. Amélie qui nous appelle de Amelé. Et c'était un lundi de reprise pour toi, puisque t'étais en vacances là, la semaine dernière, hein, c'est ça?
3: Oui, c'est ça. Bon, il a pas fait super beau, mais bon.
0: Bah oui, c'est vrai que t'as pas eu trop de chance niveau météo. Mais ça va, la reprise a pas été trop compliquée ce matin?
3: Un peu. Ça a été une rude journée très longue.
0: Ok, bon là, la journée est finie, donc ça c'est bien. Et puis en plus de ça, bah, tu vas pouvoir peut-être te détendre avec cette paire de lunettes de massage Commodore qui fait des lunettes de massage Shiatsu, hein, massante et chauffante. La question de ce lundi, la voici. Quel chanteur est connu pour son tube Mistral gagnant? Est-ce que c'est Renaud ou Jean-Louis Aubert selon toi?
3: C'est Renaud.
0: Évidemment, Renaud, c'est une bonne réponse. Bravo Amélie.
3: Merci.
0: Renaud qui était en concert d'ailleurs ce week-end au Zénith de Paris avec de nombreux invités sur scène. Et grâce à cette bonne réponse, eh bien, tu participes à la finale de vendredi, Amélie. C'est peut-être toi qu'on appellera vendredi soir pour t'offrir ces lunettes de massage de la marque Commodore. Tous les bienfaits d'une séance de massage en une seule paire de lunettes pour te relaxer à la maison. Ça sera parfait. Rendez-vous vendredi, ça marche Amélie?
3: Super, bah écoutez, ouais, j'espère, je croise les doigts. Merci beaucoup.
0: On croise les doigts pour toi, puis on te souhaite une bonne fin de journée. À bientôt.
3: Merci, ciao.
0: On écoute Shakira tout de suite. Zou, il y aura aussi Amir avant 18h sur Évasion.
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0: Bon début de soirée avec Évasion, il est 18h, le point sur l'actu tout de suite avec la rédaction, avant de retrouver vos artistes préférés avec Taylor Swift ou encore Angèle.
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0: Vincent Frémaux, bonsoir Vincent.
2: Bonsoir Simon, bonsoir à tous. Une enquête ouverte à Guiscard pour harcèlement scolaire. Une plainte a été déposée par les parents d'un élève de CM2 à l'école du centre se disant harcelé par 12 élèves. Son père dénonce des coups répétés, des tentatives d'étranglement et des lunettes régulièrement cassées. Des comportements devenus quotidiens selon le père de l'enfant qui salue la bonne prise en compte du problème par le personnel mais porte plainte face à sa persistance. Un appel commun au calme suite à l'affaire Matteo. Les tensions et la violence en ligne ne redescendent pas depuis l'agression d'un enfant de 9 ans sur la pelouse lors d'un tournoi de football dans le Pas-de-Calais. Dans un communiqué commun, une dizaine de maires, notamment des communes impliquées de Creil, Auchy-les-Mines et Vendin-le-Vieil, les élus de l'agglomération de Creil ou encore le président de la Ligue régionale appellent au calme et assurent que toute la lumière sera faite sur cette affaire. Un homme de 51 ans devant les assises des Alpes de Haute-Provence pour avoir prostitué de force sa compagne. Il est jugé à partir d'aujourd'hui et pour toute la semaine. Non seulement il aurait livré sa compagne âgée de 42 ans à des dizaines d'hommes entre 2015 et 2022, mais il aurait également exercé un contrôle total sur sa vie. Il encourt la réclusion criminelle à perpétuité. Total va renouveler le blocage de ses prix pour le week-end à venir de la Pentecôte. Le groupe pétrolier poursuit son opération prix bloqué à 1,99€ pour l'essence, 2,09€ pour le diesel. Total est accusé d'avoir engrangé des profits records depuis le début de la guerre au Moyen-Orient. Le pic de certains pollens atteint son apogée en mai dans les Hauts-de-France. Les graminées deviennent très présentes dans l'air et s'ajoutent aux pollens de bouleau ou de chêne. Pour limiter les symptômes allergiques, il est conseillé d'aérer tôt le matin ou tard le soir, d'éviter de faire sécher le linge dehors, de rincer ses cheveux le soir ou encore de consulter régulièrement les niveaux de pollen dans sa région. Et puis un Issarien devient le champion incontesté de Tout le monde veut prendre sa place. Vincent, professeur d'histoire-géographie dans l'Oise, a réalisé l'exploit ce dimanche. Après 7 mois de participation au jeu télévisé animé par Cyril Ferraud, il a égalé le précédent record de victoire détenu par Marie-Christine depuis 2018. Vincent a réitéré l'exploit ce lundi, décrochant sa 214e victoire et devenant le plus grand champion de l'histoire du jeu, lancé en 2007. Côté météo, grisailles et faibles averses occuperont toute l'Oise demain matin avec un thermomètre à 12 degrés. Le vent soufflera toute la journée par le sud et poussera les nuages dans l'après-midi. Les averses se maintiendront autour du Coudray-Saint-Germain, de Méru et dans l'Est à partir de Compiègne et Senlis. Ailleurs, vous serez au sec, il fera 14-15 degrés. Belle soirée sur Évasion.
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0: Katy Perry sur Évasion. Katy Perry qui va se produire lors du lancement de la prochaine Coupe du Monde de football. Et ouais, pour la première fois de l'histoire de la Coupe du Monde, il y aura 3 cérémonies d'ouverture au Mexique, au Canada et aux États-Unis avec de nombreux artistes qui feront le show. Et Katy Perry, elle sera présente, elle chantera à Los Angeles. On poursuit ce lundi soir ensemble avec David Guetta, Tones and I et Teddy Swims. On écoute Gone Gone Gone sur Évasion.
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0: Bon lundi soir avec Évasion, à suivre Elena. Elena, on l'a aperçue au Festival de Cannes ce week-end. Elle arrive tout de suite avec Tout a changé. Il y aura aussi Bruno Mars tout à l'heure. Et puis on fait un point sur la couleur du ciel tout de suite.
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0: Demain dans l'Oise, le temps s'annonce très nuageux le matin avec quelques pluies possibles sur l'ensemble du département. Côté température, on attend 7 degrés à Chaumont, Vexin et Saujon. 8 à Senlis et Crépy-en-Valois, 9 degrés à Compiègne. Le même type de temps est prévu dans l'après-midi, toujours couvert avec encore des averses, également quelques éclaircies. Et les maximales pour demain, 16 degrés à Pont-le-Roy, 17 à Formerie et Breteuil, 18 degrés à Beauvais.
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0: Évasion avec Bruno Mars.
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0: On débute la soirée ensemble sur Évasion avec dans un quart d'heure le titre de votre choix qu'on diffusera dans le tube des auditeurs. Vous voulez entendre votre chanson préférée à l'antenne? Et bah c'est très simple, vous allez sur evasionfm.com, vous remplissez le formulaire, on diffusera votre tube, le tube des auditeurs. Ce sera après les infos de 19h. D'ici là, les Cat's Eyes arrivent avec Gabriella. Je vous passe aussi Pierre Garnier dans la playlist Évasion avec L'Horizon.
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0: Bon début de soirée à tous, il est 19h sur Évasion, voici toute l'actu de la région, avant d'écouter Alex Warren et Coldplay dans la playlist.
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0: Vincent Frémaux, bonsoir Vincent.
3: Bonsoir Simon, bonsoir à tous. Une enquête ouverte à Guiscard pour harcèlement scolaire. Une plainte a été déposée par les parents d'un élève de CM2 à l'école du centre se disant harcelé par 12 élèves. Son père dénonce des coups répétés, des tentatives d'étranglement et des lunettes régulièrement cassées. Des comportements devenus quotidiens selon le père de l'enfant, qui salue la bonne prise en compte du problème par le personnel mais porte plainte face à sa persistance. Un appel commun au calme suite à l'affaire Matteo. Les tensions et la violence en ligne ne redescendent pas depuis l'agression d'un enfant de 9 ans sur la pelouse lors d'un tournoi de football dans le Pas-de-Calais. Dans un communiqué commun, une dizaine de maires, notamment des communes impliquées de Creil, Auchy-les-Mines et Vendin-le-Vieil, les élus de l'agglomération de Creil ou encore le président de la Ligue régionale appellent au calme et assurent que toute la lumière sera faite sur cette affaire. Un homme de 51 ans devant les assises des Alpes de Haute-Provence pour avoir prostitué de force sa compagne. Il est jugé à partir d'aujourd'hui et pour toute la semaine. Non seulement il aurait livré sa compagne âgée de 42 ans à des dizaines d'hommes entre 2015 et 2022, mais il aurait également exercé un contrôle total sur sa vie. Il encourt la réclusion criminelle à perpétuité. Total va renouveler le blocage de ses prix pour le week-end à venir de la Pentecôte. Le groupe pétrolier poursuit son opération prix bloqué à 1,99€ pour l'essence, 2,09€ pour le diesel. Total est accusé d'avoir engrangé des profits records depuis le début de la guerre au Moyen-Orient. Le pic de certains pollens atteint son apogée en mai dans les Hauts-de-France. Les graminées deviennent très présentes dans l'air et s'ajoutent aux pollens de bouleau ou de chêne. Pour limiter les symptômes allergiques, il est conseillé d'aérer tôt le matin ou tard le soir, d'éviter de faire sécher le linge dehors, de rincer ses cheveux le soir ou encore de consulter régulièrement les niveaux de pollen dans sa région. Et puis un Issarien devient le champion incontesté de Tout le monde veut prendre sa place. Vincent, professeur d'histoire-géographie dans l'Oise, a réalisé l'exploit ce dimanche. Après 7 mois de participation au jeu télévisé animé par Cyril Ferraud, il a égalé le précédent record de victoire détenu par Marie-Christine depuis 2018. Vincent a réitéré l'exploit ce lundi, décrochant sa 214e victoire et devenant le plus grand champion de l'histoire du jeu, lancé en 2007. Côté météo, grisailles et faibles averses occuperont toute l'Oise demain matin avec un thermomètre à 12 degrés. Le vent soufflera toute la journée par le sud et poussera les nuages dans l'après-midi. Les averses se maintiendront autour du Coudray-Saint-Germain, de Méru et dans l'est à partir de Compiègne et Senlis. Ailleurs, vous serez au sec, il fera 14-15 degrés. Belle soirée sur Évasion.
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0: Le tube des auditeurs a été choisi par Céline ce soir. Céline, elle nous écoute à Vernouillet. Elle a choisi Michel Tello, le chanteur brésilien qui avait cartonné en 2011 avec son titre I Set You Pego. Rendez-vous sur evasionfm.com pour vous aussi choisir le tube des auditeurs. Non, ça, non.

0: Prey avec Coldplay sur Evasion. 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

0: vous, Pharrell Williams avec Happy sur Evasion. Passez un bon lundi soir avec M. Pokora à suivre, le chanteur qui a été invité au mariage de Louane. C'était ce week-end dans le Vaucluse. M. Pokora, on le retrouve maintenant avec Quand même sur Evasion.
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0: Demain dans l'Oise, le temps s'annonce très nuageux le matin avec quelques pluies possibles sur l'ensemble du département. Côté température, on attend 7 degrés à Chaumont, Vexin et Saint-Jean, 8 à Senlis et Crépy-en-Valois, 9 degrés à Compiègne. Le même type de temps est prévu dans l'après-midi, toujours couvert avec encore des averses, également quelques éclaircies. Et les maximales pour demain, 16 degrés à Pront-le-Roi, 17 à Formerie et Breteuil, 18 degrés à Beauvais.
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0: parti pour elle, Charlotte Cardin.
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0: 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Anthony vous accompagne dans quelques minutes, il arrive dès 20h. Avant ça, quelques idées sorties dans la région et puis le retour des tubes avec Ed Sheeran ou encore Freya Sky. Je vous souhaite une bonne soirée, à demain.
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3: 3 jours au cœur du monde des jardins à Chantilly. Les journées des plantes reviennent au château de Chantilly. C'est vendredi, samedi et dimanche avec pour thème 1001 pépites végétales. Plus de 200 exposants, dont une centaine de pépiniéristes français et européens, présenteront plantes rares, créations horticoles et objets pour le jardin. Avec aussi ateliers et animations familiales ou inauguration du jardin de la Pivoine. Programme complet et billetterie sur le site internet du château de Chantilly. Une visite pleine de mystères à Méru ce samedi soir à l'occasion

0: des musées, le musée de la nacre et de la tabletterie vous propose une soirée pas comme les autres. Dès 19h, plongez dans une murder party grandeur nature, prenez part à une séance de spirit où un esprit révèle avoir été assassiné. En équipe, il faudra aider l'inspecteur Bell à résoudre l'enquête. La participation est gratuite, mais l'inscription est conseillée à l'adresse réservation@musee-nacre.fr.
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0: va Max?
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0: Et bonsoir donc à vous qui venez de nous rejoindre. Très heureux de vous retrouver pour cette nouvelle semaine. Une vraie semaine de 5 jours. Il y avait longtemps que c'était pas arrivé. Hein. Ça va être très dur. Hein. On va être sur les rotules vendredi. Hein. Je vous accompagne en tout cas jusqu'à 22h avec tous les tubes que vous aimez. On va démarrer une demi-heure sans interruption avec l'arrivée de Carlos Santana ou encore de Taylor Swift. Ce sera après les offres d'emploi de votre région.
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3: Un centre auto spécialiste de la réparation et du remplacement de tout vitrage automobile situé à Noyon recherche un technicien vitrage automobile. Vos principales activités, la réparation, le remplacement de tout vitrage sur tout type de véhicule, l'accueil de la clientèle. Vous avez idéalement une expérience dans le vitrage. Le permis B est obligatoire. Si jamais vous êtes intéressé, je vous invite à vous rendre directement sur le site recrutement.mondialparbrise.fr. Une boulangerie-pâtisserie située à La Morlaix recherche un vendeur ou une vendeuse pour la mise en place des rayons, proposer des produits aux clients pour le réapprovisionnement, encaissement, prise de commande, préparation et empaquetage. Si jamais vous êtes intéressé, il s'agit d'un CDI, vous pouvez téléphoner au 03 44 21 50 94.
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faisait un petit moment qu'on n'avait pas réécouté cet énorme tube signé à Nuit Incolore, dépassé à son évasion et au cœur de cette demi-heure sans interruption en ce lundi soir. Voici Joe.

0: soirée, belle semaine avec le dernier Slimane, hein. Première fois sur Évasion. 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Hein. C'est beau. Hein. Benson Boone et puis David Guetta, c'est pour la suite.
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2: Une sortie nature et culture à vivre en famille au château de Chantilly. En ce moment, le château vous invite à explorer ses magnifiques jardins à l'occasion d'une balade guidée d'une heure. Petits et grands dès 3 ans pourront percer les secrets de la végétation du domaine. Au fil des parcours, vous apprendrez à reconnaître plantes et arbres, leurs usages et leurs symboliques. Les prochaines balades ont lieu mercredi et samedi après-midi. Info pratique et réservation sur le site internet du château de Chantilly. Attachez vos ceintures, direction Covigny. Ce dimanche, le village accueille une nouvelle édition de sa course de caisse à savon. De 10h à 18h, assistez à plusieurs descentes sur un parcours rapide de 700 mètres avec le fameux virage de l'enfer. Plusieurs courses sont prévues tout au long de la journée. Un événement aussi spectaculaire que convivial à vivre en famille ou entre amis. Entrée gratuite et restauration sur place, alors venez nombreux. Retour de la musique et de toujours plus de tubes sur Évasion.
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0: Il est 21h, on va accueillir celle qui sera la plus programmée dans les festivals cet été. C'est Louisa, oui, c'est Louisa avec Soleil Bleu. Ce sera après Bruno Mars.
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0: Merci à vous d'avoir choisi Évasion avec Fire Riding, sa belle semaine.
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0: Je vous rappelle que tous les matins pour vous sortir du lit dès 5h, c'est le grand réveil avec votre duo préféré, hein, Mathieu et Émilie. 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Bon, Angèle, Alex Warren après les offres d'emploi et pour une nouvelle demi-heure en non-stop.
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3: Le château d'Ermenonville recherche un valet ou une femme de chambre pour un contrat CDI de 39 heures par semaine. Vos missions, approvisionner un chariot de ménage ou chariot de linge, changer les draps, refaire le lit et remplacer le linge de toilette. Compétences attendues, sens du détail, rigueur, organisation et efficacité. Si jamais vous êtes intéressé par cette offre d'emploi, je vous invite à téléphoner au 03 44 54 00 26. Un foyer pour enfants à Bourran-sur-Oise recherche un ouvrier d'entretien. Vos missions, intervention de maintenance, d'entretien et de dépannage dans la maison d'enfants et dans les appartements, en se référant et se conformant avec rigueur aux normes de sécurité. Si jamais vous êtes intéressé, je vous invite à téléphoner au 03 44 99 00 50.
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bon lundi soir au cœur de cette demi-heure en non-stop sur Évasion avec Louane. C'était Secret. Je vous rappelle, hein, vous êtes un club ou une association et vous avez un événement annoncé. Vous pouvez envoyer vos infos à événement@evasionfm.com ou la déposer dans la rubrique agenda sortie sur evasionfm.com. Hein.

0: C'est avec Taylor Swift qu'on va refermer cette émission ensemble, hein, sur Évasion. Enfin, pas tout à fait, hein. Je vous accompagne jusqu'à 10h avec notamment l'arrivée d'Ed Sheeran ou encore Jack et Carla avec la recette. Et puis demain matin pour vous réveiller dès 5h, hein. N'oubliez pas le grand réveil avec Mathieu et Émilie. Passez une excellente fin de soirée et une belle nuit avec Évasion.
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2: 3 jours au cœur du monde des jardins à Chantilly. Les journées des plantes reviennent au château de Chantilly. C'est vendredi, samedi et dimanche avec pour thème 1001 pépites végétales. Plus de 200 exposants, dont une centaine de pépiniéristes français et européens, présenteront plantes rares, créations horticoles et objets pour le jardin, avec aussi ateliers, animations familiales ou inauguration du jardin de la Pivoine. Programme complet et billetterie sur le site internet du château de Chantilly. Une visite pleine de mystères à Mérus. Ce samedi soir, à l'occasion de la Nuit européenne des musées, le musée de la nacre et de la tabletterie vous propose une soirée pas comme les autres. Dès 19h, plongez dans une murder party grandeur nature. Prenez part à une séance de spirit où un esprit révèle avoir été assassiné. En équipe, il faudra aider l'inspecteur Bell à résoudre l'enquête. La participation est gratuite, mais l'inscription est conseillée à l'adresse réservation@musee-nacre.fr.
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